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4: Bonjour à toutes et à tous, il est 7h, on est le mercredi 22 juillet et on se retrouve ce matin pour une nouvelle édition de Franco Matin, votre matinale radio. On est ensemble de 7h à 9h ce matin. J'espère que vous allez toutes et tous très bien. Bon matin à ceux qui se réveillent peut-être encore. On se retrouve aujourd'hui avec moi-même, Mélodie Ruelle-Vrabel, et puis on aura aussi notre cher journaliste Jean-Rony Bossico, toujours au rendez-vous, évidemment. Alors aujourd'hui, on est ensemble pour 2 heures d'émission, comme chaque jour. Alors j'espère que vous vous réveillez de la meilleure des manières. Et moi, je vais vous accompagner tout au long de cette matinée pour passer un excellent début de journée. Alors 7h01 au programme aujourd'hui. Évidemment, on parlera toujours météo, éphéméride, infotrafic. On aura notre journaliste Jean-Rony Bossico qui viendra nous faire 2 revues de presse pour nous parler d'actualité au Canada. Donc on aura une première revue de presse à 7h30 et puis une seconde à 8h30. On aura aussi le droit à une revue des sports. Évidemment, on continue à parler sport et ce sera à 7h40. Avant le top de l'heure, à 7h50, on aura le droit d'écouter une entrevue que notre collègue journaliste James Olivier a réalisée avec Lucille Daudet-Mitchell, fonctionnaire électorale principale à la DSFM. Ensemble, ils ont discuté des élections scolaires qui vont se tenir très bientôt, le 28 octobre 2026. 6 candidats sont en lice à la DSFM. On aura donc l'occasion d'en apprendre davantage à 7h50. Au top de l'heure, évidemment, on reviendra faire un tour au niveau de la météo et de l'infotrafic sur Winnipeg pour peut-être celles et ceux qui nous rejoindront en secondaire, mais aussi pour voir si peut-être la situation a évolué de part et d'autre de la météo et de l'infotrafic. Juste ensuite, ce sera l'heure de ma chronique du jour et aujourd'hui, on est le mercredi 22 juillet et c'est la journée mondiale du cerveau. Et oui, aujourd'hui, c'est une journée qui est dédiée à la sensibilisation des maladies neurologiques et à la promotion de la recherche sur le cerveau. C'est l'occasion de mieux comprendre cet organe complexe et de soutenir les initiatives en faveur de la santé mentale. Donc aujourd'hui, je vous ai préparé une chronique où on va parler essentiellement de cerveau. Voilà, on va discuter un peu de sa structure, de son fonctionnement, de quelques chiffres. On va parler aussi des mystères de la mémoire et d'un record. Voilà, on parlera un petit peu de sujets divers et variés autour de cet organe assez complexe que nous avons tous en secondaire, toujours à 8h30 juste après. On aura donc la seconde revue de presse de Jean-Rony Bossico. Et pour terminer, on aura écouté Marc-François Tremblay de Cimental qui viendra nous parler de la projection du film Fanny. C'est demain soir au patio 340 à 21h30 dans le cadre de Cinéma sous les étoiles. Je l'ai reçu et on a pu en discuter, donc on aura à l'écouter en fin d'émission à 8h40. Voilà, donc comme je vous l'ai dit, aujourd'hui on est le 22 juillet, c'est la journée mondiale du cerveau. Donc on aura l'occasion d'en parler au fil de l'émission, notamment pendant ma chronique à 8h10. Et puis on aura aussi l'occasion d'écouter quelques musiques en lien avec la santé mentale notamment. un sujet parfois trop tabou qu'il est important, je pense, de démystifier et d'en faire la promotion. Donc on aura l'occasion de célébrer cette journée mondiale du cerveau en musique. Aujourd'hui, le 22 juillet, c'est également la Pi Approximation Day. Et oui, c'est une journée également connue sous le nom de journée de l'approximation de Pi, car la date, le 22 juillet, donc 22-7, représente la fraction 22 sur 7, une approximation courante de la constante mathématique Pi. Alors voilà, peut-être un peu trop compliqué si vous venez de vous réveiller, je vous l'accorde, même pour moi qui ne suis pas une fan de mathématiques, peut-être que pour certains, ça vous parle. On aura l'occasion de revenir un petit peu dessus au moment des éphémérides, mais voilà, pour les matheux, c'est la Pi Approximation Day. 7h05, vous écoutez Franco Matin, donc je vous le rappelle, vous pouvez toujours échanger avec moi par texto. Ça me fera toujours plaisir qu'on échange ensemble, que ce soit peut-être pour une recommandation de chanson, pour une information, pour prendre part au débat, ou tout simplement juste pour faire passer un message à l'antenne. Ça fait toujours plaisir et ça se passe par texto au 431-999-3691. Donc peut-être notez-le-vous sur un petit bout de papier. Voilà, si l'envie vous prend de m'écrire, c'est donc au 431-999-3691. Voilà, aussi simple que ça. Alors pendant l'émission, on va parler un petit peu politique, notamment donc en fin de première heure, où on aura écouté donc l'entrevue de James Olivier avec la fonctionnaire électorale principale de la DSFM. Ils ont discuté ensemble du scrutin du 28 octobre 2026 pour les élections scolaires. Mais n'oublions pas qu'il y a aussi les campagnes qui ont débuté pour les élections municipales générales dans les différents quartiers de Winnipeg et notamment à Saint-Boniface. Dans cette idée, donc, j'ai pu me renseigner un petit peu. Et justement, à Saint-Boniface, on a 4 candidats qui sont en lice pour le poste de conseiller municipal de Saint-Boniface. On a Mathieu Allard, Sylvie Schmitt, Nicolas Douclias et Robin Wild. 3 d'entre eux nous ont accordé une entrevue en français, Mathieu Allard, Sylvie Schmitt et Nicolas Douclias. Vous pourrez donc bientôt les écouter la semaine prochaine sur les ondes d'Envol 91 FM. Alors restez connectés pour découvrir les candidats, apprendre à les connaître, leurs visions, leurs enjeux, les enjeux qui leur tiennent à cœur, mais aussi leurs projets. Ce sera donc à partir de la semaine prochaine. Restez branchés. Voilà, 7h07, voilà un petit peu le programme de la journée de ce mercredi 22 juillet. On va pas perdre de temps et partir en musique. Je sais que vous l'attendez peut-être, la chanson pour bien démarrer la journée et pour bien commencer notre émission. On va donc écouter Christophe Maé ce matin qui nous chante « Il est où le bonheur ?». Une belle chanson pour bien commencer la journée, aujourd'hui la journée mondiale du cerveau. On parlera aussi un petit peu de santé mentale. Et le bonheur, c'est important, une quête de tous les jours. On écoute Christophe Maé.

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1: Il est où le bonheur de Christophe Maé, son célèbre tube de 2016. Voilà, le bonheur, il ne fait pas de bruit, il se cache souvent dans les choses les plus simples de notre quotidien. Une belle chanson donc pour bien commencer cette nouvelle journée. Il est 7h11, vous écoutez Franco Matin. Et pour continuer sur cette belle lancée, il est l'heure d'aller jeter un œil dans le ciel et de parler un petit peu météo. C'est l'heure du premier bulletin météo de ce jour.
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1: Alors pour l'heure, il fait 15 degrés Celsius sur Winnipeg. Alors il fait frais, un petit peu plus frais qu'hier déjà à la même heure, mais écoutez, ça va grimper, les températures aujourd'hui vont un petit peu plus grimper. Environnement Canada prévoit une alternance de soleil et de nuages avec un petit peu de fumée par endroit. On attend un maximum de 27 degrés Celsius cet après-midi avec un humidex à 30, donc un ressenti de chaleur assez élevé, tout comme l'indice UV qui sera de 7 ou élevé. Ce soir et cette nuit, un ciel partiellement nuageux avec toujours un petit peu de fumée par endroit. Et puis un minimum de 18 degrés au cours de la nuit. Demain, c'est la même chose, un ciel plutôt ensoleillé avec 30 degrés Celsius. Vendredi, 29 degrés avec une alternance de soleil et de nuages. Et puis les températures vont rester plutôt chaudes cette fin de semaine avec 29 degrés samedi et 32 dimanche. Il va faire bon. En parlant de soleil et de chaleur, ce matin, le soleil s'est levé à 5h43 et il se couchera ce soir à 21h26, ce qui nous laisse une journée de 15h42. Alors on est le mercredi 22 juillet, je le disais en ouverture d'émission. Aujourd'hui c'est la journée mondiale du cerveau, une journée dédiée à la sensibilisation sur les maladies neurologiques et sur la promotion de la recherche sur le cerveau. C'est l'occasion de mieux comprendre cet organe, un organe complexe, et de soutenir les initiatives en faveur de la santé mentale. Et c'est aussi Peer Approximation Day. Et oui, le 22 juillet, c'est également connu sous le nom de la journée de l'approximation de Pi, car la date, le 22 juillet, représente la fraction 22 sur 7, une approximation courante de la constante mathématique Pi. Alors voilà, si vous n'êtes pas forcément des grands matheux, des fans de mathématiques, eh bien voilà, pourquoi le 22 juillet? C'est parce que la date écrite au format jour-mois, 22-7, eh bien ça représente la fraction 22 sur 7 qui donne environ 3,1428, etc. Une approximation très proche de pi qui représente 3,1415, etc. Alors la différence ici avec le Pi Day, c'est que cette journée Pi Day, elle est célébrée le 14 mars, car ça fait au format américain 3 sur 14, donc le qui correspond à l'approximation de Pi. Et aujourd'hui, l'approximation est célébrée donc le 22 juillet pour la fraction d'Archimède, pour les connaisseurs. Alors comment célébrer cette journée, vous me direz? Eh bien tout simplement en dégustant des tartes. Et oui, c'est un jeu de mots anglais, Pi. Pie. Donc le défi, c'est aussi de participer donc à des dégustations de tartes ou bien à des concours de mémorisation des décimales de pi qui s'étendent. Voilà, on dit 3,14, mais il y a encore pas mal de décimales derrière. Alors pour le reste des éphémérides de ce 22 juillet, en événement historique, eh bien en 1793, on va sur le continent européen, en France, c'était le décès de Jean-Paul Marat, révolutionnaire français et l'un des leaders les plus influents de la Révolution française. Il est assassiné par Charlotte Corday, un événement qui marquera un tournant dans l'histoire révolutionnaire française. Quelques années plus tard, quelques centaines d'années plus tard aux États-Unis, eh bien Willie Post devenait le premier pilote à réaliser un tour du monde en avion en solitaire, bouclant son voyage en 7 jours et 18 heures et 14 minutes. Alors cet exploit, il a établi un nouveau standard pour l'aviation moderne, évidemment influençant ensuite le reste des exploits et encourageant aussi un grand nombre d'aviateurs et aviatrices. En 2011, en Norvège, c'était aussi un 22 juillet, les attentats d'Oslo et d'Utøya, perpétrés par Anders Behring Breivik, qui ont causé la mort de 77 personnes. Ces attaques restent l'un des actes terroristes les plus tragiques de l'histoire moderne de la Norvège. Si on jette un œil aussi aux créations culturelles d'un 22 juillet dans le monde à travers les époques, eh bien en 1987, c'était la sortie du film Full Metal Jacket, réalisé par Stanley Kubrick. Ce film sur la guerre du Vietnam est acclamé pour sa réalisation, son scénario incisif et ses performances d'acteurs mémorables. En termes de naissances célèbres maintenant, les anniversaires de personnalités, on a déjà en 1822 Gregor Mendel, moine et scientifique autrichien, considéré comme le père de la génétique moderne pour ses travaux sur l'hérédité des plantes. En 1964, c'était la naissance de David Spade, acteur et comédien américain, connu pour ses rôles dans les séries télévisées Saturday Night Live et Rules of Engagement, ainsi que pour ses collaborations avec Chris Farley. Plus récemment, et si je vous donne un nom un petit peu plus connu, eh bien on a l'anniversaire de Selena Gomez aujourd'hui, qui est née un 22 juillet 1992. C'est une chanteuse et actrice américaine qui est devenue une figure influente de la pop et de la télévision. Sa carrière a notamment débuté sur Disney Channel pour celles et ceux qui connaissent peut-être. Et si on jette quand même un œil aux figures historiques qui sont décédées un 22 juillet, eh bien en 1461, on avait le décès de Charles VII, le roi de France, surnommé le Victorieux, pour avoir notamment mis fin à la guerre de 100 ans contre l'Angleterre et consolidé le pouvoir royal en France. Et en 1934, c'était le décès de John Dillinger, célèbre gangster américain des années 30. Il est abattu par le FBI à Chicago après une traque nationale. Son histoire a fasciné l'Amérique et inspiré de nombreux films. Finalement, plus récemment, il y a environ 13 ans, en 2013, c'était le décès de Dennis Farina, acteur américain, connu pour ses rôles de policier et de gangster, notamment dans la série télévisée Law and Order. Voilà pour les événements marquants d'un 22 juillet dans le monde et à travers les époques. C'était la rubrique des éphémérides. Nous, aujourd'hui, on continue un petit peu de parler du cerveau parce que c'est la journée mondiale du cerveau. Alors, je me dis que c'est intéressant un petit peu de continuer d'en parler, de démystifier un petit peu cet organe complexe. Et donc on va pouvoir en parler notamment plus tard dans l'émission au moment de ma chronique, mais continuer justement à y toucher, notamment en parlant de santé mentale. C'est important, on va parler tout au long de l'émission de santé mentale en chanson, parce que c'est aussi un sujet parfois trop tabou qui est important donc de continuer à en parler et de sensibiliser tout le monde à cette réalité. En ce sens, on va écouter Respire Fort, un titre de Jeanne, une jeune artiste française révélée il y a quelques années, 2-3 ans, lors d'un concours de chant télévisé, une série télévisée, la Star Academy. On écoute donc Jeanne qui nous chante Respire Fort, une chanson autour des crises d'angoisse.

0: Attends.
1: Respire fort, le premier single à succès de la chanteuse française Jeanne Viard, qui a été révélé au grand public lors de sa participation, je vous le disais, à la saison 13 de la Star Academy. Alors, ce titre, sorti initialement en juillet 2025, c'est un morceau intime au piano-voix qui évoque avec sensibilité la réalité des crises d'angoisse et de l'anxiété auxquelles justement l'artiste Jeanne fait face. Alors, récemment, en mars 2026, ce titre a été certifié single d'or pour avoir connu un très franc succès à la sortie de Jeanne du concours de chant La Star Academy. Il est 7h22, vous écoutez Franco Matin et c'est l'heure d'aller faire un tour sur les routes de Winnipeg, c'est l'heure de l'infotrafic.
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1: Alors, il est peut-être encore tôt, mais on va quand même aller jeter un œil sur ces routes de Winnipeg pour voir un petit peu ce qui s'y passe déjà ce matin. On va commencer par Saint-Boniface, évidemment. Je ne peux pas faire un bulletin info trafic sans vous parler du boulevard La Gimaudière et de la route du Gald qui, déjà ce matin, bouchonne. Alors déjà, au nord du boulevard La Gimaudière, au niveau du croisement avec le boulevard Gracier et jusque Chief Peggy's Trail, on a un léger ralentissement qui se prolonge même jusque Concordia Avenue, un ralentissement dans les deux sens, voilà, d'environ 3 minutes. Plus au sud de ce boulevard La Gimaudière, au niveau de la route du Gald, on a là aussi un ralentissement avec une situation de pare-choc contre pare-choc. Les voitures semblent donc à l'arrêt pour une durée de 2 minutes d'après les signalements. Dans le centre-ville, dans Downtown de l'autre côté de la rivière, les grands axes comme Main et Portage sont déjà bien empruntés ce matin. C'est surtout le cas pour Main aujourd'hui, qui en ce début de journée est pas mal fréquenté. On a un léger embouteillage d'environ 3 minutes et c'est pile à l'intersection avec Portage. Donc voilà, ça s'étend jusque après Pioneer Avenue et jusqu'au début du quartier d'Exchange. Portage reste plutôt correct et parallèlement, on a l'avenue Ellis qui, elle, connaît un petit ralentissement d'environ 2 minutes à partir donc du juste à l'embouchure avec Colony Street et ça s'étend encore jusque Carlton Street, donc sur Ellis Avenue. Dans le quartier, toujours un petit peu de Osborne, à cette heure-ci, tout semble plutôt calme. Voilà, pas grand-chose à signaler, ni sur Corydon, ni sur Osborne et ni sur Pembina Highway. Donc peut-être pour votre plus grand plaisir si vous êtes déjà sur les routes. Plus au nord de la ville, je remarque quand même un petit embouteillage sur Selkirk Avenue, avec un temps de trajet estimé à 2 minutes. Et ça se situe donc à Selkirk Avenue, juste entre Salter Street et McGregor Street, pour cause de travaux. Voilà, donc si vous êtes dans cette zone-ci, eh bien ne soyez pas surpris, voilà, il y a des travaux et donc des ralentissements. C'est pas mal tout pour ce premier bulletin info trafic. On reviendra refaire un point aux alentours de 8h05 après le top de l'heure pour voir si peut-être la situation a évolué. D'ici là, soyez prudents, évidemment, il est tôt, certes, mais on fait attention. Il y a peu, on se souvient, on en a parlé avec Jean Rony, il faut faire un peu de prévention, les accidents sont vite arrivés, donc on reste bien prudents. Voilà, on profite de la belle fraîcheur ce matin, peut-être on baisse la vitre, on baisse le pare-soleil, parce qu'il y a un peu de soleil tout de même, et puis on écoute En Vol, voilà, vous montez le son, et puis tout va bien se passer. Alors on repart en chanson, et pour vous mettre un petit peu dans l'ambiance ce matin, on est le mercredi 22 juillet, la moitié de la semaine. Alors voilà, on est de bonne humeur et justement, pour vous mettre dans l'ambiance, on va écouter Mika, artiste francophone, qui nous chante son titre « Elle me dit », une chanson énergique et ambiancée. On écoute « Elle me dit ».

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5: 7h30, vous écoutez Franco Matin et à l'instant c'était Elle me dit, un immense succès pop francophone de l'artiste Mika, sorti en 2011 sur son troisième album The Origin of Love, un incontournable et un indémodable. 7h30 et ça y est, c'est l'heure d'accueillir Jean-Rony Bossico ce matin au studio pour sa revue de presse.
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5: Bonjour Jean-Rony, comment ça va ce matin ?
7: Bonjour Mélodie, bonjour à tous et à toutes, ça va très bien.
5: Alors on se retrouve pour continuer à faire un petit peu le tour des actualités au Canada, toujours de nouvelles choses à raconter. Et on va commencer avec ton premier sujet aujourd'hui, loin de chez lui, Merwan Abed a bâti sa réussite au Manitoba.
7: L'espace parcours inspirant du pluriel a accueilli mardi 21 juillet 2026 l'entrepreneur Merwan Abed. Devant une quarantaine de participants, il s'est livré à cœur ouvert sur son parcours entrepreneurial au Manitoba. Originaire d'Algérie et arrivé au Manitoba en 2016, Merwan Abed a dû surmonter plusieurs des obstacles auxquels sont confrontés les nouveaux arrivants. Il a néanmoins persévéré jusqu'à trouver ses repères et bâtir sa propre réussite. Parti de zéro, il est aujourd'hui un entrepreneur bien établi dans la province. Au cours de cette rencontre, il a levé le voile sur les coulisses de l'entrepreneuriat et expliqué comment il a transformé certains de ses plus grands échecs en source de résilience. Merwan Abed a notamment insisté sur l'importance d'étudier attentivement le marché avant de se lancer en affaires et de bâtir un réseau solide lorsqu'on arrive dans un nouvel environnement où l'on ne connaît personne. Il s'est dit heureux de pouvoir partager son expérience avec d'autres personnes, on l'écoute.
8: C'était très intéressant, on a eu déjà beaucoup de participants, la salle était pleine, on a même dû ramener des chaises supplémentaires. Ça me fait plaisir de voir que les gens sont intéressés dans tout ce qui est entrepreneuriat. Puis ça me fait plaisir de partager mon expérience et puis d'en faire profiter les autres.
9: Les clés du succès pour investir ici au Manitoba ?
8: Les clés du succès, c'est de... Comme on dit, be teachable. Donc, il faut être ouvert à apprendre des choses. Il faut prendre le temps d'apprendre. Puis, tout simplement avoir le courage de le faire, tout simplement.
7: La présentation s'est poursuivie par une période de questions et de réponses ainsi que par des échanges particulièrement animés. Plusieurs participants ont déclaré apprécier la possibilité d'apprendre auprès d'un entrepreneur au parcours inspirant et doté d'une solide expérience du monde des affaires. Ces immigrants francophones affirment repartir avec de nouvelles idées et des outils pour mieux comprendre le monde de l'entrepreneuriat et envisager plus sereinement leur propre parcours professionnel. On écoute quelques-uns d'entre eux.
10: Déjà, je vais en partir avec beaucoup d'ondes positives, de motivation. Voilà. Donc, c'était surtout ça. Et le fait d'écouter une vraie histoire inspirante de quelqu'un qui a vraiment réussi, qui a démarré du zéro, qui est venu, qui est arrivé. Donc, dans le cadre de l'immigration et qui a réussi. Donc.
11: Je suis vraiment ravie de savoir que tout fonctionne en fonction du réseautage et qu'il va falloir participer à ce genre d'atelier pour pouvoir plus s'enrichir et avoir l'esprit d'ouverture afin de pouvoir profiter.
7: La prochaine étape pour vous.
11: La prochaine étape pour moi, mon mari est entrepreneur, donc c'est une bonne idée pour moi d'aller en parler avec lui.
7: Voilà, partir de zéro et réussir.
5: Oui, il faut savoir se lancer aussi. On poursuit avec Winnipeg qui enregistre une forte hausse des mises en chantier de logements.
7: Winnipeg connaît un important essor de la construction résidentielle. Au cours des 6 premiers mois de 2026, le nombre de logements dont la construction a débuté a augmenté de plus de 40%. Au total, 3124 nouvelles unités ont été lancées contre 2221 au cours de la même période en 2025. Selon la Société canadienne d'hypothèques et de logements, il s'agit du meilleur début d'année jamais enregistré dans la ville, qui se dirige vers un nouveau record annuel. Cette croissance contraste avec la tendance nationale, alors que les mises en chantier ont reculé de 1% au Canada pendant la même période. Le maire de Winnipeg, Scott Gillingham, affirme que ces résultats démontrent la capacité de la ville à répondre à la demande croissante en matière de logement. Les achèvements de logements demeurent également élevés. 2625 nouvelles unités ont été complétées entre janvier et juin, soit le deuxième meilleur résultat enregistré pour un premier semestre. La ville attribue cette progression à plusieurs mesures, notamment la modernisation du zonage, la simplification des processus d'approbation et des investissements dans les infrastructures afin de soutenir la croissance résidentielle.
5: Oui, on l'a vu, hein, ces dernières années, il y a eu une forte demande quand même en matière de logement. Même ça a poussé sur Provencher des nouveaux immeubles. Donc c'est important voilà, de pallier à cette demande. On termine avec la ville de Winnipeg qui met en place une initiative de sécurité dédiée aux arts du spectacle.
7: Baptisé Performing Arts and Wayfinder, le programme vise à offrir des accompagnements de courtoisie et à renforcer les patrouilles de sécurité autour des principaux lieux d'art du spectacle du centre-ville pendant la saison 2026-2027. Mise en œuvre en partenariat avec le Downtown Community Safety Partnership, DCSP, le programme a pour objectif d'améliorer l'expérience et la sécurité des spectateurs, des artistes et des membres du personnel qui fréquentent les salles de spectacle pour les représentations et les répétitions du Royal Manitoba Théâtre Centre, du Royal Winnipeg Ballet et de l'Opéra du Manitoba et de l'Orchestre Symphonique de Winnipeg. De septembre 2026 à juin 2027, une équipe dédiée du DCSP effectuera des patrouilles visibles autour de la Centennial Concert Hall et du Royal Manitoba Théâtre Centre, ainsi que dans les stationnements environnants. Des accompagnements vers et depuis les véhicules seront également proposés avant et après les spectacles, soit par l'intermédiaire de l'application du DCSP, soit en s'adressant directement au Wayfinder présent devant les établissements participants.
5: Merci Jean-Rony, voilà qui met fin à ta première revue de presse du jour. Il est 7h38, on repart en chanson avant de te retrouver pour parler un petit peu des sports. Et on repart avec les frérots de la Vega qui nous chantent le chant des sirènes.

0: Le chant des sirènes des frérots de la Vega. Il est 7h41, vous écoutez Franco Matin. Et après la revue de presse de Jean-René Bossico, on enchaîne en parlant un petit peu de sport.
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0: Alors on va commencer évidemment en parlant un petit peu des Goldeyes et encore une fois ils ont perdu hier contre les Sioux Falls Canaries, ils ont joué à Sioux Falls et ils ont perdu 11-7, donc quand même un petit écart. Ils vont rejouer contre la même équipe ce soir et demain avant d'enchaîner et de revenir à la maison pour continuer. Et on souhaite qu'ils vont inverser la tendance.
2: On l'espère pour eux. Le temple de la renommée et musée du sport du Manitoba a dévoilé sa promotion 2026 qui rend hommage à des athlètes, des bâtisseurs et une équipe ayant marqué l'histoire sportive de la province. Parmi les nouveaux membres intronisés figurent le légendaire curleur Don Duguide, la joueuse de rugby Mandy Marchak, l'athlète multisport Diane Pitskalch. Ishouk, l'entraîneur d'athlétisme Wayne McMahon et le bâtisseur en natation Vlastimil Cerny. L'équipe Jennifer Jones en 2005-2010 qui a dominé la scène du curling féminin avec plusieurs titres canadiens et un championnat du monde fera également son entrée au temple de la renommée. La cérémonie d'intronisation aura lieu le 29 octobre prochain au Victoria Inn de Winnipeg. Elle célébrera des personnalités qui ont contribué au rayonnement du sport manitobain fondé en 1980, le Temple de la renommée et musée du sport du Manitoba est une organisation caritative qui a pour mission de préserver et de célébrer l'histoire sportive de la province. Chaque année, il organise des activités de financement, dont sa cérémonie annuelle d'intronisation, afin de rendre hommage à celles et ceux qui ont laissé leur marque dans le sport manitobain. Et puis, c'est demain que s'ouvre à Glasgow, en Écosse, la 23e édition des Jeux du Commonwealth jusqu'au 2 août. Près de 3000 athlètes provenant de 74 nations et territoires du Commonwealth se mesureront dans 10 disciplines sportives. Le Canada sera représenté par une délégation de 149 athlètes dirigée par la chef de mission Erika Weeb. Les sportifs canadiens participeront notamment à des épreuves d'athlétisme, de bowling green, de boxe, de cyclisme sur piste, de gymnastique artistique, de judo, de natation, de basketball en fauteuil roulant et d'haltérophilie. 6 disciplines de parasport sont également intégrées au programme. La basketteuse en fauteuil roulant, Kedi Dandno, portera le drapeau canadien lors de la cérémonie d'ouverture, tandis que le joueur de bowling green, Ryan Bister, portera le bâton de relais de la délégation canadienne. Plusieurs fédérations canadiennes ont déjà dévoilé leur sélection pour Glasgow, notamment en gymnastique, en cyclisme, en natation et en bowling green. Les amateurs manitobains suivront particulièrement la participation des athlètes de la province qui tenteront de se démarquer sur la scène international aux côtés de champions établis et de jeunes talents et de la relève. Et en football, pour terminer, le ton monte entre la Liga espagnole et la FIFA. Le sulfureux président de la Liga espagnole, Javier Tebas, réclame la démission de Gianni Infantino, qu'il accuse de mettre en péril le football en multipliant les compétitions internationales et en surchargeant le calendrier au détriment des joueurs, des clubs et des championnats nationaux.
0: Merci beaucoup Jean-René. On finit quand même avec une touche de

des élections scolaires qui se tiendront le 28 octobre 2026. Les campagnes ont débuté et le scrutin aura lieu donc en octobre. 6 candidats en lice à la DSFM, ils en ont discuté donc ensemble et les inscriptions sont toujours ouvertes jusqu'au 22 septembre 2026. On aura donc l'occasion d'en apprendre davantage dans quelques instants. Avant, on va donc faire une petite pause musicale et publicitaire. Et on commence avec L'effet de masse de Maëlle, une artiste francophone. Et L'effet de masse est une chanson phare de son répertoire. Sortie en septembre 2019, elle est le deuxième single de son premier album éponyme. Et elle aborde avec sensibilité le thème du harcèlement scolaire et de la responsabilité collective. On écoute donc Maëlle qui nous chante L'effet de masse.

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3: Bonjour, Lucille Daudet-Michel. Vous êtes fonctionnaire électorale principale à la DSFM. Merci de votre disponibilité et bienvenue à Envol.
4: C'est moi qui vous remercie.
3: Merci. Alors, Lucille, la question qu'on aborde aujourd'hui, c'est les élections scolaires.

0: est prévu le 28 octobre 2026. Et comment vont les préparatifs du côté de la DSFM?
1: Tout se passe très bien. Nous avons déjà 6 candidats qui se sont inscrits. Alors ça, c'est la toute première étape qui a débuté le 30 juin. Et les candidats ont jusqu'au 16 septembre pour s'inscrire pour être candidat comme commissaire à la DSFM.
0: Alors, quels sont les critères de participation à ces élections en tant que candidat?
1: Alors, il faut être citoyen canadien. Il faut avoir vécu 6 mois dans la région là où on se présente. Pardon. Vous devez avoir 18 ans ou plus et certainement être capable de communiquer en français.
0: Alors, on n'a pas besoin d'avoir des expériences dans le domaine de l'éducation pour être candidat
1: à... Non, parce que nous voulons avoir la voix des parents et la voix des citoyens sur la commission scolaire qui donne une vue d'ensemble de notre communauté.
0: Est-ce que vous pouvez préciser pour nous les différentes étapes de ces élections?
1: Alors, la première étape a commencé le 30 juin et cela est avec l'inscription comme candidat. Alors, la personne intéressée communique avec moi. J'envoie le premier formulaire. Alors, ils doivent ouvrir un compte bancaire pour l'élection et ils doivent signer le document. Une fois que ça s'est complété, je leur envoie le deuxième formulaire qui leur permet de recueillir 25 signatures de personnes qui appuient leur candidature. Alors, cette cueillette-là peut se faire jusqu'au 16 septembre. Et entre le 16 septembre et le 22 septembre, je vais revoir ces 25 noms-là avec chaque candidat pour m'assurer qu'ils ont bel et bien le bon nombre de 25. Alors souvent, je les encourage d'en recueillir plusieurs d'autres parce que ces 25 noms-là ont besoin d'être sur notre liste électorale.
0: Mm-hmm.
1: Alors, le 24 septembre, je vais annoncer les régions en élection et les régions qui ont été élues en acclamation. Ensuite, on est dans la période de campagne électorale et le 28 octobre, c'est bien la journée du scrutin.
0: Alors, du côté des candidats, mis à part l'inscription, qu'est-ce qu'ils doivent faire?
1: Ben, ils doivent doivent rencontrer 25 personnes qui les appuient pour obtenir leur signature. Alors, ils doivent se préparer comme ça. Une fois que leur candidature est officielle, là, c'est la période de campagne qui commence le 24 septembre.
0: Mm-hmm. Alors, qui sont les votants?
1: Alors, la liste, elle est très grande à la DSFM. Cela comprend tous les parents qui ont eu des enfants ou qui ont présentement des enfants à la DSFM. Les diplômés sont sur la liste. Les parents des élèves ou des enfants en prématernelle à temps plein sont sur la liste. Tous ceux qui ont voté dans le passé à la DSFM peuvent être sur la liste. Et les ayants droit ont le droit d'être sur la liste aussi. Si une personne peut s'assurer d'être sur la liste, ils peuvent aller au site web de la DSFM et dans 2 minutes, c'est fait, ils s'inscrivent à la liste. Ou ils peuvent le faire aussi le jour du scrutin ou le scrutin par anticipation, qui est le 23 octobre.
0: Alors, j'ai regardé sur le site de la ville de Winnipeg et j'ai vu toutes les divisions scolaires sauf la DSFM. Est-ce que vous pouvez nous expliquer pourquoi?
1: Alors, la ville de Winnipeg offre de gérer les élections pour les conseils scolaires. La DSFM choisit de gérer en m'embauchant et je demeure très indépendant de la DSFM. Alors, je gère l'élection pour la DSFM. Alors, au lieu de payer la ville, ils vont me payer.
0: Ah, d'accord. Lucille Daudet-Mitchell, vous avez un message spécial et que vous aimeriez ajouter à cette entrevue?
1: Bien, les élections, ça appartient à tout le monde. C'est important qu'on aille voter. La dernière fois, on a eu une très faible participation. Alors, j'espère que cette fois-ci, que les parents vont aller voter. C'est important, c'est l'avenir de nos écoles. Et aussi apporter vos enfants avec vous quand vous allez voter, parce que c'est comme ça qu'on élève un électeur, c'est en exposant nos enfants au système démocratique.
0: Merci, Lucille Daudet-Mitchell. Je rappelle que vous êtes fonctionnaire électoral principal à la DSFM. Merci.
1: Merci, c'est moi.

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4: Et il est 8h, vous écoutez Franco Matin, votre matinale radio sur les ondes d'Envol 91 FM. Alors voilà, on a déjà passé une heure tous ensemble, mais on est toujours ensemble jusque 9h. Bonjour peut-être à celles et ceux qui nous rejoignent pour cette deuxième heure. Alors on a conclu la première avec une entrevue de James Olivier qui s'est entretenue avec Lucille Daudet-Mitchell, la fonctionnaire électorale principale de la DSFM. Ensemble, ils ont discuté des élections scolaires. Pas moins de 6 candidats se sont déjà inscrits sur la liste électorale de la division scolaire franco-manitobaine pour participer au scrutin prévu le 28 octobre 2026. Parmi eux, Jacques de Moissac, José Théberge, Megan Waters et Gilbert Houy, qui souhaitent représenter le quartier urbain. On retrouve également Mariette Kirouac et Yolande Dupuis qui briguent le poste de conseillère scolaire pour le quartier sud et est. À la date du 16 juillet, la DSFM n'avait pas encore reçu de candidature pour le quartier Nord et Ouest. La période de candidature n'est pas encore terminée. Selon la fonctionnaire électorale principale de la DSFM, il est encore temps de s'inscrire. Lucille Daudet-Mitchell encourage donc les personnes qui souhaitent se porter candidat et candidate à s'inscrire au plus tard le 22 septembre 2026. Lucille Daudet-Mitchell a répondu aux questions de James Olivier. On a écouté tout ça. Et si peut-être vous l'avez manqué, eh bien vous pourrez retrouver cette entrevue en rediffusion sur notre SoundCloud, accessible via notre site internet. Alors justement, on parle politique et c'est le moment de vous le dire aussi pour moi. Bientôt, à partir de la semaine prochaine, vous pourrez en apprendre plus sur les candidats pour les élections municipales générales de Saint-Boniface. 4 candidats sont en lice pour le poste de conseiller municipal de Saint-Boniface. On a Mathieu Allard, Sylvie Schmitt, Nicolas Douclias et Robin Wild. 3 d'entre eux nous ont accordé une entrevue en français, Mathieu Allard, Sylvie Schmitt et Nicolas Douclias. Vous pourrez donc les écouter la semaine prochaine sur les ondes d'Envol 91 FM. Restez connectés pour découvrir les candidats, leurs visions, les enjeux qui leur tiennent à cœur et leurs projets. Ce sera donc très prochainement, restez à l'affût. Alors dans cette seconde heure, évidemment, dans un instant, on ira refaire un point sur la météo et sur l'infotrafic à Winnipeg. Et puis ensuite, ce sera l'heure de ma chronique du jour. Et aujourd'hui, on est le 22 juillet, c'est la journée mondiale du cerveau. Donc à l'occasion, on va parler un petit peu de cet organe complexe. On va notamment discuter de sa structure, de son fonctionnement. Je vais vous donner quelques chiffres. On va parler aussi du système complexe de la mémoire de ce cerveau. Et puis on terminera en parlant d'un record. Et puis plus tard dans l'émission, Jean-René Bossico sera évidemment de retour pour parler d'actualité au Canada pour donc sa seconde revue de presse du jour. Et on terminera avec une entrevue avec Marc-François Tremblay de Cinémental. On a discuté ensemble de la projection du film Fanny qui sera diffusé donc demain soir au patio 340 dans le cadre de Cinéma sous les étoiles. On l'écoutera donc en fin d'émission aux alentours de 8h40, 8h03. On va tout de suite faire un point sur la météo et ensuite on fera un point sur la météo des routes. Mais on commence d'abord par jeter un œil dans le ciel.
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4: Les températures montent tout doucement ce matin. Il fait 16 degrés sur Winnipeg. Et aujourd'hui, Environnement Canada prévoit une alternance de soleil et de nuages avec quelques fumées par endroit. Les feux continuent à travers le Canada, malheureusement. Dans l'après-midi et en début de soirée, on attend un maximum de 27 degrés Celsius avec un humidex à 30, donc un ressenti de chaleur assez élevé, tout comme l'indice UV qui sera de 7 ou élevé. Ce soir et cette nuit, toujours un ciel partiellement nuageux entre quelques éclaircies et puis toujours de la fumée par endroits malheureusement. Et cette nuit, un minimum de 18 degrés est attendu, donc une nuit quand même réchauffée. Le soleil va rester présent encore donc aujourd'hui, puis demain et jusque la fin de semaine et début de semaine prochaine. Demain jeudi, il va faire 30 avec un temps généralement ensoleillé. 29 degrés vendredi et la même chose samedi et 32 dimanche. Ça y est, il fait beau, donc l'occasion d'en profiter. Et là, on en profite tout de suite, on jette un œil sur les routes de Winnipeg pour voir un petit peu si la situation a évolué depuis tout à l'heure. On commence avec le quartier de Saint-Boniface. Sur Dollar Boulevard, on a une situation de pare-choc contre pare-choc avec un temps de trajet estimé à 3 minutes et ça se situe donc entre la rue Aulneau et la rue Saint-Jean-Baptiste sur le boulevard Dollar. Plus à l'est du quartier de Saint-Boniface, juste au sud de la Marion, sur Dawson Road, on a un embouteillage important, a priori, mais avec un ralentissement léger d'environ 2 minutes. Évidemment, on parle un petit peu du boulevard La Gimaudière. Au nord de ce boulevard, entre Gracie et Concordia, on a un embouteillage important de 5 minutes. Ensuite, sur la route du Galde, au croisement du boulevard La Gimaudière, on a également un embouteillage important avec un trajet ralenti à 4 minutes. Toujours sur le boulevard La Gimaudière et à l'intersection avec Fermor Avenue, on a un léger ralentissement de 2 minutes dans cette zone-ci. Plus au sud-ouest de Saint-Boniface, sur Dakota Street à l'embouchure avec Abinogimikana, on a une situation de pare-choc contre pare-choc avec des voitures à l'arrêt pendant près de 2 minutes dans cette zone-ci. De l'autre côté de la rivière, en centre-ville, les quartiers, les axes principaux, pardon, Main et Portage sont plutôt ok ce matin. Voilà, il n'y a pas beaucoup de trafic dans cette zone-ci. Par contre, dans le centre-ville même, on a un ralentissement sur la Sainte-Marie Avenue avec une nouvelle situation de pare-choc contre pare-choc et un temps de trajet estimé à 4 minutes. Plus au nord de Downtown, notamment au sortir du quartier Exchange District sur Logan Avenue, on a là un embouteillage important de 3 minutes qui s'étend entre Princess Street et Isabelle Street. Donc voilà, prenez votre mal en patience si vous êtes dans cette zone-ci. Plus à l'ouest du centre-ville, sur Arlington Street, on a un embouteillage d'environ 2 minutes qui s'étend entre Notre-Dame Avenue et Sargent Avenue. Voilà pour les points, les zones de trafic un petit peu dans la ville. Si on va juste jeter un œil dans Osborne, déjà sur Broadway Avenue, on a un embouteillage d'environ 3 minutes devant le palais législatif. Mais sinon, Corydon, Osborne et Pembina Highway, eh bien, ça roule correctement. Les seuls derniers points que je peux vous donner se situent vraiment au sud-ouest de la ville, sur McGillivray Boulevard, avec un embouteillage important qui s'étend entre Kenaston Boulevard et Waverly Street, avec un temps de trajet estimé à 3 minutes. Et sur cette Waverly Street, on a un ralentissement d'environ 2 minutes, pareil, au croisement d'Abinogimikana. Voilà pour les points de trafic sur Winnipeg à 8h08. Restez donc évidemment prudents si vous êtes en ce moment même sur les routes et si vous nous écoutez. En attendant, évidemment, nous, on joue de la bonne musique, alors profitez-en. Et justement, à l'instant, on repart en musique avant de se retrouver dans quelques minutes pour ma chronique de ce mardi 22 juillet, journée mondiale du cerveau. On parlera donc de cet organe bien complexe du corps humain. Ce sera dans un instant, après une pause musicale, avec Angèle et Kiddy Smile, qui nous chantent que du love ce matin, que du positif et de la bonne humeur. On écoute que du love avec Angèle et Kiddy Smile. Smile.

Que du love d'Angèle et qui dit smile sur Envol, un morceau né de cette belle collaboration entre la chanteuse belge Angèle et l'artiste DJ français qui dit smile, une très belle chanson. Il est à 8h11, bientôt 12 minutes, et ça va être l'heure de ma chronique du jour. On est le mercredi 22 juillet, journée mondiale du cerveau, une journée donc qui vise à sensibiliser le public sur les maladies neurologiques et la promotion de la recherche sur le cerveau. C'est l'occasion donc aujourd'hui de mieux comprendre cet organe complexe et de soutenir les initiatives en faveur de la santé mentale. Alors voilà, aujourd'hui c'est vrai qu'on parle pas beaucoup de science à Franco-Matin, mais aujourd'hui c'est l'occasion un petit peu de démystifier toute cette histoire sur le cerveau, un organe bien complexe de notre corps humain. Alors ensemble, là, pour les prochaines minutes, on va discuter de la structure et du fonctionnement de cet organe. Je vais aussi vous donner quelques chiffres clés. On va parler du phénomène de la mémoire, des différents types de mémoire qui existent. Et puis je terminerai par vous donner un impressionnant record. Alors déjà, pour votre information, le cerveau est le centre de commande de notre corps, évidemment. Il pèse environ 1,3 kg, contient 100 milliards de neurones et gère nos pensées, nos mouvements et nos sens. Alors de quoi se compose notre cerveau et comment fonctionne-t-il ? La structure principale, eh bien, c'est trois éléments importants. Attention, mot scientifique, le télencéphale. Alors voilà, c'est le cerveau ou la matière grise, on la connaît plus communément comme ça. C'est la partie la plus grande de l'organe, divisée en deux hémisphères, l'hémisphère gauche et l'hémisphère droit. Cette partie du cerveau, eh bien, elle gère la pensée, la mémoire, le langage, les sens et les mouvements volontaires. L'hémisphère gauche contrôle le côté droit du corps et inversement. Voilà, c'est inversé, hémisphère gauche pour le droit et hémisphère droit pour le gauche. On a aussi le cervelet, une partie située à l'arrière et en bas du cerveau, donc en haut de la nuque. Cette partie, donc ce cervelet, s'occupe de l'équilibre, de la posture et de la coordination des mouvements précis. Finalement, on a le tronc cérébral qui relie le cerveau à la moelle épinière et pilote les fonctions vitales automatiques comme la respiration, la tension artérielle et les battements du cœur. Alors vous me direz comment justement toutes les informations, comment tout ça, ça se transmet au sein donc du cerveau et entre le corps humain. On va donc parler du mode de communication des neurones. Alors déjà, tout ça, ça fonctionne par des signaux électriques. L'information, elle voyage le long des fibres du neurone qui se nomme l'axone sous des formes de courants électriques. Les neurones, donc juste, ce sont des petites cellules qui vont transporter finalement des petits messages. Et ces messages, justement, arrivés au bout du neurone, à la zone que l'on appelle la synapse, eh bien, ils vont passer au neurone suivant grâce à des messagers chimiques qu'on appelle des neurotransmetteurs, comme par exemple la dopamine ou la sérotonine. Les messages, ils voyagent donc sous forme de signaux électriques le long de toutes les cellules grâce à des neurotransmetteurs. Alors, une petite capacité d'ailleurs que je voulais vous signaler, chose dont est capable le cerveau, c'est la plasticité cérébrale. Le cerveau, il a la capacité de modifier et de créer de nouvelles connexions entre les neurones tout au long de la vie, ce qui permet d'apprendre et de récupérer après une blessure. Si le cerveau, donc, par exemple, il est endommagé, eh bien, il parvient à créer de nouvelles connexions, de connecter de nouveaux neurones entre eux pour donc apprendre et transmettre de nouvelles informations, c'est intéressant. Alors avec ses 100 milliards de neurones, le cerveau, il est sans surprise l'organe le plus complexe du corps humain. Son fonctionnement, il n'est pas encore totalement compris, mais différentes études menées par la communauté scientifique permettent de découvrir plusieurs faits fascinants sur ce qui se passe à l'intérieur de notre boîte crânienne. Alors, quelques chiffres clés sur notre organe, donc le cerveau. Alors, je vous l'ai dit, le cerveau, il pèse en moyenne 1,3 kg et il possède 100 milliards de neurones, c'est énorme. Il a une teneur en gras d'environ 60%, ce qui est aussi une grosse partie quand même de l'organe. Et ces processus de réflexion, de décision et de traitement de l'information drainent environ 20% de l'énergie, de l'oxygène et du sang de l'organisme. Alors le transport du sang, de l'oxygène et des nutriments dans le cerveau, ce qui fait fonctionner l'organe,
Eh bien, dites-vous que ça fait appel à tout près de 161 000 kilomètres de vaisseaux sanguins dans le crâne seulement. C'est-à-dire que dans notre crâne, voilà, tout au long de notre cerveau, on a près de 161 000 kilomètres de vaisseaux sanguins qui permettent de faire circuler et l'oxygène, et le sang, et l'énergie, ainsi que les nutriments dans notre cerveau pour pouvoir le faire fonctionner de la meilleure des manières. Alors maintenant, je vais vous parler de différents types de mémoire. Voilà, notre cerveau, évidemment, il est capable de belles prouesses, dont le fait de se souvenir. Alors, il existe plusieurs types de mémoire du cerveau et on connaît principalement la mémoire sensorielle, la mémoire à long terme et la mémoire à court terme. Elles occupent toutes une fonction bien différente, comme l'indique leur nom bien explicite. Alors très simplement, voilà, on va essayer un peu de définir ces mémoires. Il est tôt, seulement 8 heures, donc on va pas utiliser des termes trop scientifiques. Même pour moi, je vais juste vulgariser un petit peu les informations que j'ai pu tirer de mes recherches. Alors la mémoire à court terme, elle permet de retenir une information temporairement, d'où son nom à court terme. On a par exemple, on peut retenir un numéro de téléphone que l'on doit juste retenir brièvement pour ensuite le répéter ou le noter sur un bout de papier. Sans effort conscient, cette forme de mémoire à court terme, elle s'estompe généralement après 20 ou 30 secondes. Cela évite au cerveau d'emmagasiner des informations qui ne sont pas nécessairement utiles à long terme. En théorie, la capacité de stockage du cerveau humain, elle n'est pas infinie, mais il est bien difficile d'en connaître les limites. Et justement, on va parler là de la mémoire à long terme. C'est la capacité du cerveau à stocker une quantité dite illimitée d'informations pendant des périodes allant de quelques jours à toute une vie. Cette mémoire à long terme, elle comprend principalement la mémoire épisodique, donc les souvenirs vécus, les moments de vie, aussi la mémoire sémantique, les connaissances générales, et la mémoire procédurale, le savoir-faire. Finalement, une autre forme de mémoire assez connue, c'est la mémoire sensorielle. Elle est la porte d'entrée automatique et assez brève de toutes les informations captées par nos cinq sens. Elle retient donc les stimuli de la vue, de l'ouïe, du toucher, de l'odorat, mais aussi du goût, pendant une fraction de seconde à quelques secondes. J'imagine peut-être que vous avez déjà tous eu cette sensation de sentir quelque chose, de goûter quelque chose qui va vous rappeler un souvenir. Eh bien, dites-vous que ça fait appel à la mémoire sensorielle qui passe donc par nos cinq sens, vue, ouïe, toucher, odorat ou goût. Alors comment cette mémoire sensorielle elle fonctionne ? Eh bien déjà son rôle principal c'est de stocker brièvement des informations brutes de l'environnement pour laisser le temps au cerveau de les identifier. Sans attention particulière, 99% de ces données s'effacent instantanément pour éviter la surcharge mentale et elles peuvent ensuite, comme je vous l'ai dit, revenir ponctuellement. La mémoire visuelle, dite iconique, elle conserve une image pendant environ un quart de seconde. La mémoire auditive, dite échoïque, maintient un son actif entre 3 et 4 secondes, ce qui aide à comprendre une phrase entière. Ça nous permet donc là, quand vous m'écoutez ou bien quand je vais discuter avec quelqu'un, de parvenir à écouter, à analyser un peu ce qu'il me dit pour ensuite les comprendre. Ça se fait vraiment très rapidement, on n'en prend peut-être pas conscience tous les jours, mais dites-vous que la mémoire auditive, donc échoïque, contribue à tout ça. Finalement, on a aussi la mémoire tactile, dit haptique, qui garde une sensation sur la peau pendant environ 2 secondes. Alors avant de terminer cette chronique du jour sur le cerveau, je vais vous parler d'un record assez impressionnant, tout de même aussi étonnant, sur le cerveau. Alors voilà, le cerveau humain, il est souvent considéré comme l'organe qui définit notre intelligence et notre capacité à raisonner, à créer et à interagir. Pourtant, la relation entre la taille du cerveau et les capacités cognitives, eh bien, elle n'est pas aussi simple qu'on pourrait le penser. Justement, là, je vais vous parler d'un cas exceptionnel, celui d'un homme dont le cerveau pesait 2,85 kg. Voilà, je vous l'ai dit, normalement, le poids moyen tourne autour des 1,3 kg, et là, plus du double pour cet homme, 2,85 kg. Alors, cette histoire, elle se déroule à la fin du 19e siècle, dans un hôpital des Pays-Bas. Un jeune homme dont on ignore le nom souffrait d'épilepsie et de problèmes de développement. À seulement 21 ans, il a été hospitalisé dans un asile. Les médecins se sont inquiétés de son état et l'homme a fini par décéder malheureusement.
Lors de son autopsie, le pathologiste néerlandais Gerard Christian Van Walsem a fait une découverte incroyable. En effet, son cerveau pesait 2,85 kg. Et pour mettre cela en perspective, dites-vous que donc le poids normal d'un cerveau humain, c'est entre 0,9 et 2 kg, avec une moyenne qui tourne autour des 1,35 kg. Ce cas unique, il est donc entré dans le livre du Guinness des records. Et cette découverte, elle a naturellement soulevé des questions d'importance sur la relation entre la taille du cerveau et la santé mentale. À l'époque, la neurologie, tout simplement, et la psychiatrie étaient encore des disciplines en plein développement, et les médecins commençaient à s'interroger sur les liens entre la structure cérébrale et les comportements humains. Et bien que ce jeune homme ait un cerveau exceptionnellement lourd et développé, son état de santé et ses déficiences intellectuelles avaient montré que plus gros ne rimait pas toujours avec meilleur. Les professionnels de la santé ont alors commencé à réaliser que d'autres facteurs, tels que la structure cérébrale et la connectivité neuronale, pouvaient jouer un rôle crucial dans le développement cognitif. Aujourd'hui, plus récemment, les recherches modernes ont confirmé cette absence de lien direct entre taille et intelligence. Par exemple, une recherche menée en 2019 sur plus de 13 500 personnes a conclu que le volume crânien n'influe pas sur le quotient intellectuel, dit QI. Les structures cérébrales et leur connectivité semblent jouer un rôle beaucoup plus important dans nos capacités cognitives. Au cours donc des derniers milliers d'années, les études scientifiques ont même montré une tendance surprenante. La taille moyenne du cerveau humain a diminué. Les chercheurs suggèrent que cette évolution pourrait être le résultat de changements dans la manière dont les humains interagissent et traitent l'information. La taille du cerveau pourrait n'être en fait, et heureusement, pas une régression, mais plutôt une adaptation à un monde de plus en plus interconnecté, où l'information peut être partagée et stockée efficacement. Alors voilà, beaucoup d'informations évidemment sur le cerveau, on le sait, on l'a compris, là c'est un organe bien complexe dans notre corps humain. On a encore, j'en suis sûre, beaucoup, beaucoup de choses à découvrir au fil des années futures, notamment dans le monde des sciences et de la santé. Et pour terminer, j'ai Christiane Moineau qui m'écrit et qui justement me dit, à l'occasion de la journée du cerveau, on peut parler de films célèbres. Et oui, bonne idée, on va parler de quelques films, de 5 films qui peuvent justement aider à élargir les horizons, à acquérir de nouvelles connaissances et en apprendre davantage sur l'organe complexe qu'est le cerveau. Alors déjà, pour un tout public, comme nous le dit Christiane Moineau, on a évidemment le film Vice Versa de Pixar qui raconte l'histoire d'une jeune fille qui déménage dans une nouvelle ville. Elle subit toutes sortes de changements émotionnels et le film, il nous emmène dans l'inconscient de Riley, personnage principal, et montre comment ses émotions l'affectent, ce qui l'amène à développer des outils pour mieux faire face au monde qui l'entoure et aux problèmes qu'elle rencontre. Alors, de nombreux experts ont affirmé que ici, l'intelligence émotionnelle était mise en avant et permettait de constituer une clé du succès et justement de mieux apprendre à gérer, à contrôler nos propres émotions. Une autre recommandation de Christiane Moineau, on a Ex Machina, un film où un programmeur informatique a l'opportunité de passer du temps avec un robot doté d'une IA afin de déterminer s'il est conscient lui-même et si son intelligence peut imiter celle des humains. Alors, ce film, il enseigne beaucoup de choses. Hein. Déjà, ce que sont réellement les intelligences artificielles, mais aussi à ce que ça signifie d'être humain. Une autre recommandation, c'est le film Memento, a priori l'un des meilleurs films de Christopher Nolan et avec un scénario exceptionnel, nous dit Christiane Moineau. Alors ce film présente une formule classique et raconte une histoire d'un homme amnésique qui doit reconstituer sa mémoire pour découvrir ce qui lui est arrivé, pourquoi il ne se souvient de rien et qui est responsable de cet état. Film intéressant, on vient de parler de mémoire, justement l'amnésie, aussi l'un des phénomènes inquiétants, intrigants sur la mémoire. On a aussi les maladies bien sûr d'Alzheimer, etc. Donc un joli film qui explore ces thématiques.
On a l'effet papillon avec Ashton Kutcher qui ici amène à réfléchir à la loi des probabilités et à penser avant de prendre une décision en comprenant que chaque action a une conséquence et qu'il faut donc penser à l'avenir, à ce qu'il peut se passer avant. Ce film raconte l'histoire d'un homme qui a la capacité de voyager dans le temps et de changer les événements dans son passé. Mais à chaque fois qu'il change quelque chose, il modifie radicalement son avenir et celui de tous ceux qui l'entourent. Tout cela, ça repose sur la théorie du chaos qui permet de comprendre ce que signifie réellement l'idée du choix. Intéressant quand on sait que le cerveau, eh bien, il dirige notre corps, mais aussi nos décisions. On est capable par nous-mêmes de réfléchir. Alors pour terminer, Christiane Moineau, elle nous donne une dernière recommandation. Le film Pi, un choix finalement, parce qu'aujourd'hui c'est aussi la Pi Approximation Day. Et ici donc on a la recommandation de ce film Pi, une histoire d'un mathématicien obsédé par l'idée de découvrir un nombre qui peut changer le monde et révéler les secrets de l'univers. Ce film il favorise l'intelligence parce qu'il aborde des sujets importants, notamment celui de la façon de l'idée d'être plus terre à terre, de la compréhension. Un film qui parle de l'utilisation de la science pour prédire toutes sortes de choses et d'événements et qui parle aussi de l'incertitude et de ce qui échappe à notre contrôle. Voilà donc de beaux films qui peut-être vous permettra d'entrevoir de nouveaux horizons, de muscler vos cerveaux et d'en apprendre davantage sur justement la tête pensante, notre organe. Voilà, c'était ma chronique du jour sur le cerveau. On a pu parler de plein de choses, de la structure, du fonctionnement de cet organe. J'ai pu vous donner quelques chiffres, on a pu parler de la mémoire, d'un record et là de parler de quelques créations cinématographiques en lien avec ce cerveau. 8h28, vous écoutez Franco au matin. On va repartir en chanson avant d'accueillir à nouveau Jean-Rony Bossico pour sa deuxième revue de presse. Ce sera dans un instant. En attendant, on repart en chanson et on va écouter Zaz, évidemment, qui nous chante sa chanson. On ira, on écoute Zaz et ensuite on ira faire un tour sur l'actualité au Canada avec Jean-Rony Bossico. 8h28, vous écoutez Franco au matin. Merci.

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1: 8h31, c'était Zaz avec son l'un de ses plus grands succès, On ira, un titre sorti en 2013 mais toujours indémodable, et c'était sur son deuxième album intitulé Recto Verso. Il est 8h31 et c'est l'heure de la seconde revue de presse de Jean-René Bossico.
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1: Jean-René, on te retrouve pour reparler d'actualité et on commence avec le premier sujet. Loin de chez lui, Merwan Abed a bâti sa réussite au Manitoba.
3: L'espace parcours inspirant de Pluriel a accueilli mardi 21 juillet 2026 l'entrepreneur Merwan Abed devant une quarantaine de participants. Il s'est livré à cœur ouvert sur son parcours entrepreneurial au Manitoba. Originaire d'Algérie et arrivé au Canada en 2016, Merwan Abed a dû surmonter plusieurs des obstacles auxquels sont confrontés les nouveaux arrivants. Il a néanmoins persévéré jusqu'à trouver ses repères et bâtir sa propre réussite. Partir de zéro, il est aujourd'hui un entrepreneur bien établi dans la province. Au cours de cette rencontre, il a levé le voile sur les coulisses de l'entrepreneuriat et expliqué comment il a transformé certains de ses plus grands échecs en source de résilience. Merwan Abed a notamment insisté sur l'importance d'étudier attentivement le marché avant de se lancer en affaires et de bâtir un réseau solide lorsqu'on arrive dans un nouvel environnement où l'on ne connaît personne. Il s'est dit heureux de pouvoir partager son expérience avec d'autres personnes.
1: Et puis on poursuit avec donc ton second sujet. Winnipeg enregistre une forte hausse des mises en chantier de logements.
3: Winnipeg connaît un important essor de la construction résidentielle. Au cours des 6 premiers mois de 2026, le nombre de logements dont la construction a débuté a augmenté de plus de 40%. Au total, 3124 nouvelles unités ont été lancées contre 2221 au cours de la même période en 2025. Selon la Société canadienne d'hypothèques et de logements, il s'agit du meilleur début d'année jamais enregistré dans la ville, qui se dirige vers un nouveau record annuel. Cette croissance contraste avec la tendance nationale, alors que les mises en chantier ont reculé de 1% au Canada pendant la même période. Le maire de Winnipeg, Scott Gillingham, affirme que ces résultats démontrent la capacité de la ville à répondre à la demande croissante en matière de logement. Les achèvements de logements demeurent également élevés. 2625 nouvelles unités ont été complétées entre janvier et juin, soit le deuxième meilleur résultat enregistré pour un premier semestre. La ville attribue cette progression à plusieurs mesures, notamment la modernisation du zonage, la simplification des processus d'approbation et des investissements dans les infrastructures afin de soutenir la croissance résidentielle.
1: Pour terminer, on reste à Winnipeg. La ville de Winnipeg met en place une initiative de sécurité dédiée aux arts du spectacle.
3: Baptisé Performing Arts Wayfinder, le programme vise à offrir des accompagnements de courtoisie et à renforcer les patrouilles de sécurité autour des principaux lieux d'art du spectacle du centre-ville pendant la période 2026-2027. Mise en œuvre en partenariat avec le Downtown Community Safety Partnership, le programme a pour objectif d'améliorer l'expérience et la sécurité des spectateurs, des artistes et des membres du personnel qui fréquentent les salles de spectacle pour les représentations et les répétitions du Royal Manitoba Théâtre Centre, du Royal Winnipeg Ballet, de l'Opéra du Manitoba et de l'Orchestre Symphonique de Winnipeg. De septembre 2026 à juin 2027, une équipe dédiée du DCSP effectuera des patrouilles visibles autour de la Centennial Concert Hall et du Royal Manitoba Théâtre Centre, ainsi que dans les stationnements environnants. Des accompagnements verts et depuis les véhicules seront également proposés avant et après les spectacles, soit par l'intermédiaire de l'application du DCSP, soit en s'adressant directement au Winefinder présent devant les établissements participants.
1: Merci beaucoup Jean-Rony pour cette revue de presse et puis pour la revue des sports aujourd'hui. On te retrouvera évidemment demain, même heure, même endroit.
3: Bonne suite d'émission et on se retrouve demain matin.
1: Merci, à demain. Il est 8h36. Nous, on reste encore ensemble pour quelques minutes, jusque 9h, on est ensemble. On va repartir en chanson, petite pause musicale et ensuite on se retrouve pour poursuivre l'émission. Et on continue avec Le temps est bon de Bon Entendeur.

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0: boule au ventre de Elena Bailly, une chanteuse belge révélée par la Star Academy avec son titre Boule au ventre, sorti en mars 2025 sous le label Sony Music RCA Group. Une très belle chanson sur les thèmes de l'anxiété, des crises d'angoisse, du doute, de la solitude. Aujourd'hui, c'est le mercredi 22 juillet, journée mondiale du cerveau. En lien donc pour la sensibilisation sur les maladies cérébrales, mais aussi sur la santé mentale. Donc une très belle chanson ce matin. Il est 8h44, il nous reste un quart d'heure avant de se dire au revoir pour aujourd'hui. Et justement, on va continuer l'émission avec une entrevue que j'ai réalisée avec Marc-François Tremblay de Ciné Mental pour la projection du film Fanny au patio 340 demain soir à 21h30. Et ça, dans le cadre de Cinéma sous les étoiles. On a discuté ensemble donc de ce film Fanny qui sera projeté demain soir. Je vous laisse avec cette belle entrevue, avec donc un événement qui s'en vient demain soir. Donc écoutez bien, on parle du film et puis voilà. Bonjour, nous sommes avec Marc-François Tremblay pour parler d'un nouveau film qui sera projeté demain soir au patio 340 dans le cadre de l'événement Cinéma sous les étoiles. Bonjour.
1: Bonjour.
0: Vous allez bien ?
1: Ça va bien, merci. Et vous ?
0: Très très bien, merci. Alors on va tout de suite écouter la bande-annonce de Fanny, le film qui sera diffusé donc demain. On l'écoute juste après, on peut en parler.
2: Il y a quelqu'un qui a laissé ça devant chez nous pour toi ?
3: C'est la première fois que je vois des photos de ma famille. J'en avais pas.
4: Sérieux ?
3: Je regarde la même photo de ma mère depuis que je suis petite.
5: J'aurais de forcer la fille qui envoie ça, c'est qui ?
6: C'est la soeur de ta mère.
5: Je comprends pas, je pensais qu'il y avait juste ses parents pis qu'ils sont morts.
7: Je le sais que tu me mens. Ce jour-là, peu importe c'est quoi, moi je vais trouver.
8: Fait que tu peux-tu voir ça partir de même de chez vous?
9: Tu comprends que je peux pas te révéler tous les secrets de la plage juste de même.
10: Ton père est pas là?
11: Il est au Japon pour le travail.
6: Quoi t'as pensé? Je peux pas croire que t'es débarqué là sans m'en parler. Je veux que tu rentres à la maison, OK?
11: Si tu m'avais pas menti, j'aurais pas eu besoin de venir ici, papa.
6: Faut que t'arrêtes.

0: fort pour que tu y parles.
1: Je suis juste pas capable d'assumer ce qui s'est passé.
2: Fanny, donc, le film qui sera projeté demain soir au Patio 340. Alors Marc-François, est-ce que vous pourriez m'en dire un peu plus sur ce film ?
3: Mais oui, avec plaisir. Je vous rappelle que Cinéma sous les étoiles est rendu possible grâce au Centre culturel franco-manitobain, grâce aussi au CEDEM qui nous aide pour les projections et pour la programmation. Eh bien, il y a l'Alliance française, il y a FreeStream et il y a Cinémental qui contribue à la sélection des films et à leur projection en plein air, donc au patio et 340, pardon.
2: Oui, c'est
3: et,
2: ça.
3: La projection a lieu à 21h30. C'est dans le cadre des Jeudis Franco. Le film est sous-titré en anglais.
2: Génial. Et donc, on a pu écouter un petit peu cette bande-annonce. Justement, ce film, il parle donc d'une quête un petit peu, d'une jeune fille qui semble rechercher un petit peu des informations sur sa famille, sa mère notamment. C'est bien ça?
3: C'est bien ça. Et il faut dire qu'à l'origine, ce sont des romans. Alors, Fanny Cloutier, c'est une jeune adolescente à qui il arrive plein d'aventures et c'est un roman pour les adolescents qui a été créé depuis 2018 jusqu'en 2024. C'est une série de livres et ça a été créé par Stéphanie Lapointe qui est, entre autres, scénariste sur le film donc Fanny qui sera présenté. Ce qui veut dire que, évidemment, la scénariste était bien placée pour guider le réalisateur, puisqu'elle savait exactement ce qu'il en était. C'est une combinaison de deux aventures, de deux romans. Et, évidemment, on peut découvrir, effectivement, les aventures de Fanny sur grand écran.
2: Oui, est-ce qu'on peut en apprendre un peu davantage sur le casting de ce film? C'est une réalisation canadienne, c'est bien ça?
3: Oui, exactement. C'est un jeune réalisateur qui s'appelle Ian England, qui a fait plusieurs films canadiens, français et surtout des téléséries. Alors, il a fait une série qui s'appelle, un film qui s'appelle 1.54 et il a fait aussi un film qui s'appelle Sam, que nous avons présenté, et à Cinémental. Et il a fait des séries télé, entre autres la réalisation des Bracelets Rouges, une série qui a été très bien cotée et présentée à la télévision. Donc, il a beaucoup d'expérience avec des jeunes acteurs. Et on était très heureux de pouvoir présenter sa production. Un de ses courts-métrages a d'ailleurs été en nomination pour un Oscar.
2: Oh, félicitations!
3: Oui. Alors, pour ce qui est du réalisateur, eh bien, c'est un jeune réalisateur de grand talent. Pour les interprètes, eh bien, vous avez le choix parce que vous avez des jeunes interprètes qui, entre autres, ont joué dans les Bracelets Rouges, comme Milia Corbeil-Gauvreau, qui est l'actrice principale. Et il y a dans le rôle du père Éric Bruneau, qui est un acteur de théâtre, mais qui a fait aussi plusieurs films, la tournée avec Denis Arcand, entre autres, Le règne de la beauté, ainsi que d'autres productions. Et il y a des acteurs aussi qui sont connus pour d'autres séries, comme Claude Legault, qui est venu tourner ici.
2: À Winnipeg.
3: Il y a quelques mois. Alors, les gens pourront le découvrir dans une prochaine production. Mais c'est juste pour dire qu'il a un rôle secondaire dans cette production-là. Et il y a des jeunes interprètes. Léo-Kim Beaumier-Lépine. Il y a Adélaïde Schouffle. Il y a aussi une actrice qui perce tranquillement en France. Qui s'appelle Magali Lépine-Blondeau, qui a joué dans quelques films français qui ont connu beaucoup de succès en Europe. Alors, on est très heureux de pouvoir présenter cette production-là.
2: Et puis, on a pu peut-être le deviner au travers de la bande-annonce. Ça aborde quand même des thèmes sur l'identité, des thèmes assez profonds. Est-ce qu'il y a des avertissements peut-être ou est-ce qu'on peut discuter un peu des thèmes qui sont abordés pour celles et ceux qui nous écoutent et qui seraient intéressés à aller voir le film?
3: D'accord. C'est un film famille, mais qui s'adresse peut-être aux jeunes de... Déjà, les romans s'adressaient à des 13, 16 ans. À part ça, on doit juste dire que c'est un contenu qui, avec des adultes, en présence d'adultes, ne pose aucun problème. Ce n'est pas une production osée. Il y a peut-être 2-3 sacres, mais à part ça, sinon, c'est un film.

0: mais aussi d'aventure,
1: oui.
0: Des très beaux paysages, et en plus, évidemment, ça se veut psychologique, puisque c'est une jeune fille qui part à la recherche des antécédents qui l'ont impliqué durant son enfance avec sa mère.
1: Mm-hmm. Justement, vous parlez des paysages, est-ce qu'on sait un petit peu où est-ce que ça a été tourné, ce film?
0: Mais oui, donc ça a été dans la Gaspésie, évidemment, et dans des régions près du fleuve Saint-Laurent, ce qui fait que ça donne un contexte presque un peu féerique, puisque le père et la mère, les parents de Fanny, étudiaient, entre autres, la faune sous-marine.
1: Oh. Mm-hmm. Alors, on le voit, le papa là qui en fait un petit peu son travail. Pour celles et ceux qui ont écouté la bande-annonce, on vous invite à la regarder. C'est vrai qu'on aperçoit déjà des beaux paysages qui donnent envie aussi de visionner un petit peu cette épopée de cette jeune fille. On remarque aussi un petit peu, personnellement, je l'ai aperçu, un genre de petit grain sur l'image qui rend des couleurs un petit peu plus sombres, plus cinématographique, je dirais. C'est assez marrant. Est-ce que vous avez d'autres informations peut-être à partager sur ce film?
0: Bien, c'est d'inviter le public à venir en grand nombre. Hein.
1: Oui.
0: C'est le lieu est au Patio 340. C'est toujours un lieu encadré, protégé, sécuritaire. Il y a Claire Braise qui est là pour offrir de très bons repas, donc que ce soit des crêpes ou autres. J'y ai goûté, c'est très bon. Et il y a aussi le bar qui est offert, les latrines sont là pour les gens qui en ont besoin, table à pique-nique, vous pouvez apporter votre chaise, le chasse-moustique.
1: Ah, surtout le chasse-moustique.
0: Et puis à partir de là, bien, je pense que les gens peuvent s'installer et apprécier une très belle soirée, une projection en plein air, sous-titrée en anglais. C'est un film qui a connu un très grand succès au Québec. Mm-hmm. Et nous, quand on l'a présenté, il a été très bien coté par le public l'automne dernier dans le cadre de Cinémental. Et c'est pourquoi on s'est dit, ça vaut sûrement la peine de lui offrir une deuxième chance d'être vu par un plus large public et évidemment par des gens qui peut-être n'en ont pas entendu parler, mais qui seraient tout à fait ravis de découvrir cette belle production.
1: Complètement, ça pourrait être l'occasion pour celles et ceux qui nous écoutent d'aller se faire leur propre avis sur ce film, une adaptation en plus d'un roman et qui est quand même un film aussi adapté aux plus jeunes, aux jeunes adolescents, donc l'occasion d'une sortie en famille.
0: Tout à fait. Alors, on souhaite que les gens se présentent. Ils peuvent aussi réserver au 233 Allo, ce qui leur permet d'avoir des fois des sièges un peu plus près de l'écran, ce qui est pratique pour certaines personnes qui ont besoin des sous-titres, parce oui. que, évidemment, c'est ouvert à toute personne qui est intéressée à découvrir le cinéma en plein air.
1: Mm-hmm. Ben, merci beaucoup, Marc-François. On invite donc nos amis francophones, anglophones, à venir découvrir ce film. Entre amis, en famille, avec aussi les jeunes adolescents. Merci beaucoup.
0: Et merci. Et les gens peuvent regarder les bandes annonces si jamais ils veulent se familiariser avec le film sur nos sites, que ce soit des Jeudis Franco, Cinémental, l'Alliance Française et Freestream, et aussi évidemment de CEDEM et le Centre culturel franco-manitobain.
1: Oui, on les invite donc à se renseigner pour ce film Fanny, qui sera donc projeté demain soir à 21h30 au Patio. Merci beaucoup Marc-François pour votre présence ce matin.
0: Merci beaucoup.
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1: 8h58 minutes, vous écoutez Franco Matin. Et ça y est, ça va bientôt être l'heure de se dire au revoir. On a terminé déjà avec Tant pis pour elle, une chanson en français de l'autrice, compositrice, interprète québécoise Charlotte Cardin. Et puis juste avant, on avait Marc-François Tremblay de Cinémental pour nous parler de la projection du film Fanny au Patio 340 demain à 21h30 dans le cadre de Cinéma sous les étoiles. Il va faire beau, alors je vous invite à aller regarder ce film en famille, une adaptation d'un livre voilà, qui suit l'épopée, la quête d'une jeune fille pour en apprendre davantage sur ses histoires de famille, sur son passé. Voilà, et puis je tiens à remercier Jean-Rony Bossico, notre journaliste, pour sa présence encore une fois aujourd'hui, pour ses revues de presse et sa revue des sports. C'était un réel plaisir. Merci aussi à James Olivier pour son entrevue avec Lucille Daudet-Mitchell, la fonctionnaire électorale principale de la DSFM. Si vous avez manqué cette entrevue, vous pourrez bien sûr la réécouter. Elle sera en rediffusion après l'émission sur notre SoundCloud, tout comme l'entrevue avec Marc-François Tremblay pour Cinéma sous les étoiles. Et puis on a eu ma chronique aussi sur le cerveau. Aujourd'hui, c'était la journée mondiale du cerveau. Donc, on a parlé structure, fonctionnement de cet organe. Je vous ai donné quelques chiffres. On a parlé de mémoire, on a parlé de records et de films autour du cerveau. Donc, pareil, si vous avez manqué ma chronique du jour sur le cerveau, n'hésitez pas à l'écouter en rediffusion. Voilà, c'était une très belle émission. J'ai passé un super moment en votre compagnie. Évidemment, on se retrouvera demain sans faute. Avant de vous quitter, je tiens à vous le rappeler. À partir de la semaine prochaine, vous pourrez en apprendre plus sur les candidats pour les élections municipales générales de Saint-Boniface. 4 candidats, dont 3 qui ont pu m'accorder une entrevue en français. Mathieu Allard, Sylvie Schmitt et Nicolas Douclias. Vous pourrez donc les écouter la semaine prochaine sur les ondes d'Envol. Restez connectés pour découvrir ces candidats, leur vision, les enjeux qui leur tiennent à cœur et leurs projets. Ils ont répondu à quelques-unes de mes questions. Vous les écouterez très bientôt. Merci pour votre fidélité, votre écoute ce matin. J'ai passé une excellente matinée. Prenez soin de vous, on se retrouve demain. Bonne journée, c'était Mélodie Ruelle-Vrobel. Au revoir.
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7: Ce passage est tiré du livre La montagne secrète, publié en 1961. Le roman raconte les aventures d'un peintre-trappeur, Pierre Cadoret, dans le Grand Nord canadien et son lent apprentissage de son métier d'artiste. Lors d'un voyage seul en canot, il doit contourner des rapides par un long portage ardu qui lui permet de réfléchir à sa quête interminable et pénible d'artiste. L'extrait de La montagne secrète sera présenté par Ariel Morier-Roy.
8: Pierre, d'un coup d'épaule, se débarrassa du canot, se défit de son sac, se laissa lui-même tomber comme à genoux devant la montagne. Elle était fière incomparablement, et incomparablement seule, faite pour plaire à un œil d'artiste, en ses plans, ses dimensions, ses couleurs. Et aussi choisit-elle pour se montrer l'heure la plus glorieuse. À sa base, elle portait une ceinture de petits bouleaux fragiles qui frémissaient dans un bruit de ruisseau. Leurs feuilles rebroussées par le vent avaient du reste l'éclat furtif d'une eau qui court au soleil. Ensuite, jusqu'à mi-hauteur, elle apparaissait fleurie de lichens flamboyants, comme si sa propre couleur, de roc fauve par endroits, ailleurs rouille, ou encore d'un bleu de nuit étrange, n'eût pas suffi à éblouir. Puis, se dépouillant de toute végétation, elle montait, se resserrant en un pic géant de teintes plus sombres mais plus rares encore. Presque parmi les nuages, elle se terminait en une pointe de neige et de glace qui étincelait comme un joyau. De sa base à ce joyau la couronnant, elle se mirait toute dans un petit lac à ses pieds qui semblait l'aimer, sans fin la contempler, se tenant lui-même dans une parfaite immobilité d'eau turquoise, ourlée sur ses bords d'une épaisse mousse de caribou. Plus loin, dans une petite prairie, auprès de six puissantes montagnes, s'agitaient dans leur naïve beauté d'un jour des pavots de l'Arctique. Mais quand on aura dit cela, et plus encore, aura-t-on rien dit de ce que la montagne était pour Pierre, comment il la voyait, ce qu'elle devenait dans son âme, ce qu'ils étaient l'un pour l'autre. Ainsi, pensait-il, le cœur soulevé d'émotion, passionnément épris, de tout temps elle avait existé. Ce n'était pas en vain qu'il l'avait cherchée. Elle existait vraiment, et lui, enfin, l'avait trouvée. Il se tenait debout, à peine plus haut qu'une poussière vis-à-vis de l'imposante masse. Et pourtant, il lui semblait que la montagne se plaisait à être regardée et qu'elle lui parlait. « Je suis belle extraordinairement, c'est vrai, » disait-elle. En fait de montagne, je suis peut-être la mieux réussie de la création. Il se peut qu'aucune ne soit comme moi. Cependant, personne ne m'ayant vue jusqu'ici, est-ce que j'existais vraiment? Tant que l'on n'a pas été contenu en un regard, a-t-on la vie? A-t-on la vie si personne encore ne nous a aimés? Et par toi, disait-elle encore, par toi, enfin, Pierre, je vais exister. Pierre, au pied de la montagne, la regardant, avait oublié la faim, la fatigue, les déboires, l'ennui et l'angoisse. Ainsi donc, se disait-il, ne nous trahissent pas nos grands rêves mystérieux d'amour et de beauté. Ce n'est pas pour se jouer de nous qu'ils nous appellent de si loin et conservent sur nos âmes leur emprise infinie. Tout son être était comme saturé d'un bonheur profond. Enfin, il songea à s'occuper de son campement.
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5: Ce passage est tiré du livre La montagne secrète, publié en 1961. Le roman raconte les aventures d'un peintre-trappeur, Pierre Cadoret, dans le Grand Nord canadien et son lent apprentissage de son métier d'artiste. Lors d'un voyage seul en canot, il doit contourner des rapides par un long portage ardu qui lui permet de réfléchir à sa quête interminable et pénible d'artiste. L'extrait de La montagne secrète sera présenté par Ariel Morier-Roy.
6: Pierre, d'un coup d'épaule, se débarrassa du canot, se défit de son sac, se laissa lui-même tomber comme à genoux devant la montagne. Elle était fière incomparablement et incomparablement seule, faite pour plaire à un œil d'artiste en ses plans, ses dimensions, ses couleurs. Et aussi choisit-elle pour se montrer l'heure la plus glorieuse. À sa base, elle portait une ceinture de petits bouleaux fragiles qui frémissaient dans un bruit de ruisseau. Leurs feuilles rebroussées par le vent avaient du reste l'éclat furtif d'une eau qui court au soleil. Ensuite, jusqu'à mi-hauteur, elle apparaissait fleurie de lichens flamboyants, comme si sa propre couleur, de roc fauve par endroits, ailleurs rouille, ou encore d'un bleu de nuit étrange, n'eût pas suffi à éblouir. Puis, se dépouillant de toute végétation, elle montait, se resserrant en un pic géant de teintes plus sombres mais plus rares encore. Presque parmi les nuages, elle se terminait en une pointe de neige et de glace qui étincelait comme un joyau. De sa base à ce joyau la couronnant, elle se mirait toute dans un petit lac à ses pieds qui semblait l'aimer, sans fin la contempler, se tenant lui-même dans une parfaite immobilité d'eau turquoise, ourlée sur ses bords d'une épaisse mousse de caribou. Plus loin, dans une petite prairie, auprès de six puissantes montagnes, s'agitaient dans leur naïve beauté d'un jour des pavots de l'Arctique. Mais quand on aura dit cela, et plus encore, aura-t-on rien dit de ce que la montagne était pour Pierre, comment il la voyait, ce qu'elle devenait dans son âme, ce qu'ils étaient l'un pour l'autre. Ainsi, pensait-il, le cœur soulevé d'émotion, passionnément épris, de tout temps, elle avait existé. Ce n'était pas en vain qu'il l'avait cherchée. Elle existait vraiment, et lui, enfin, l'avait trouvée. Il se tenait debout, à peine plus haut qu'une poussière vis-à-vis de l'imposante masse. Et pourtant, il lui semblait que la montagne se plaisait à être regardée et qu'elle lui parlait. « Je suis belle extraordinairement, c'est vrai », disait-elle. « En fait de montagne, je suis peut-être la mieux réussie de la création. Il se peut qu'aucune ne soit comme moi. Cependant, personne ne m'ayant vue jusqu'ici, est-ce que j'existais vraiment? Tant que l'on n'a pas été contenu en un regard, a-t-on la vie? A-t-on la vie si personne encore ne nous a aimés? Et par toi, disait-elle encore, par toi, enfin, Pierre, je vais exister. » Pierre, au pied de la montagne, la regardant, avait oublié la faim, la fatigue, les déboires, l'ennui et l'angoisse. Ainsi donc, se disait-il, ne nous trahissent pas nos grands rêves mystérieux d'amour et de beauté. Ce n'est pas pour se jouer de nous qu'il nous appelle de si loin et conserve sur nos âmes leur emprise infinie. Tout son être était comme saturé d'un bonheur profond. Enfin, il songea à s'occuper de son campement.
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0: Nous sommes le 22 juillet, il est 16h ici à Winnipeg et puis je suis avec James Olivier comme d'habitude pour notre émission d'aujourd'hui. Bonjour James Olivier.
1: Bonjour Christian, bonjour aux auditeurs. Donc ça va très bien pour moi Christian, il fait un peu chaud. Donc...
0: Il fait très chaud.
1: Moi je dis un peu chaud, bon c'est pas très chaud par rapport au, et au week-end précédent où on a connu un pic de chaleur à Winnipeg et... Ah, il faisait jusqu'à 36 degrés. C'était un dimanche, Christian. Mm-hmm. C'était le week-end de Folkfest.
0: On a eu deux week-ends très chauds. La semaine passée, c'était 32 degrés. Mm-hmm. Et le week-end avant, c'était 37. Ouais. Donc, on est allé deux week-ends.
1: Mais aujourd'hui, il fait chaud, mais pas très chaud.
0: Pas très chaud.
1: Pas très chaud. Peut-être dimanche. Dimanche, on attend jusqu'à 33 degrés.
0: Maintenant, il fait chaud chaque dimanche.
1: Ouais.
0: C'est le jour de la chaleur.
1: Ouais. Alors, la chaleur, on en a besoin, Christian, puisque c'est l'été. Donc, et nous, ici, à Envol, on apporte de la chaleur à travers de bonnes musiques. Et c'est ce qu'on va faire aujourd'hui dans cette émission. On va vous proposer de belles musiques, de belles chansons et francophones. Mais on va parler aussi sport, on va parler information. Et au Canada et au Manitoba, au Canada, dans les informations, Christian, le taux de criminalité et la gravité des infractions a diminué en 2025, selon des données de Statistique et Canada. Et puis, à Winnipeg, deux présumés trafiquants de drogue arrêtés lors d'un contrôle de routine et par la police. Et puis, et des centaines de bateaux qui sont inspectés au Manitoba. Et dans l'espoir, Christian, c'est la préparation d'un accueil héroïque pour le match du 3 octobre au stade Saputo, le stade Saputo à Montréal. Mm-hmm. Donc, et puis, on va parler de Victor Wembanyama, Christian. Victor Wembanyama, Caitlin Clark et Derrick Rose sur la couverture de NBA 2027.
0: Exactement. Puis aussi, on a pu voir que Kylian Mbappé, lui, faisait la couverture de Jeux FC 2027. Je crois que c'est les jeux de sport les plus vendus au monde, justement, de basket et de soccer. Et puis, on a Mbappé, Wembanyama, c'est bizarre, deux Français qui, justement, sont sur les jaquettes des sports les plus vendus et les plus prolifiques au monde. James Olivier, merci beaucoup pour cette très, très belle introduction, comme d'habitude, que tu nous as permis de faire. On va aussi revenir sur la météo, bien sûr, comme tu l'as stipulé au début de notre émission, dans le courant de ce show d'aujourd'hui. On va parler de cette météo et de cette chaleur qui nous entoure. Et justement, en parlant de chaleur, on reste dans le champ lexical de la chaleur. On part au soleil dans les Caraïbes plutôt, mais dans la Méditerranée, avec l'Algérie, nous, en fuite avec Linda sur le morceau Bottega sur Envol 91 maintenant.
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1: On est donc de retour ici au studio Denise Lecuyer avec James Olivier pour s'intéresser à la météo. Et James, on a une température de 26 degrés autour de nous ici à Saint-Boniface.
2: Oui, c'est un temps très ensoleillé, Christian, avec des vents de 25 km par heure. Il fait pratiquement chaud. Bon, pas très chaud.
1: Pas pratiquement, il fait chaud, James.
2: Il fait chaud à Winnipeg, donc c'est une belle température. Mais il faut préciser aussi, Christian, j'ai reçu une alerte sur mon téléphone. Parce qu'il y a le service d'urgence 911 qui est indisponible dans une bonne partie de la province, dont à Brandon, qui est la deuxième ville du Manitoba. Donc le service 911 est indisponible pour le moment. Et donc, Christian, pour aujourd'hui, le soleil va se coucher ce soir à 9h24 pour se lever demain matin à 5h46. Demain, on aura des températures un peu plus chaudes puisque la température sera de 17 à 29 degrés, mais avec 50% de probabilité d'averse. C'est pas beaucoup d'averses qui sont attendues demain, c'est seulement 1 mm.
1: 1 mm,
2: c'est pas beaucoup.
1: Donc, ce sera quand même chaud et humide.
2: Ce sera chaud et humide. Donc, nous, on sera en extérieur pour notre émission au marché d'été. Et on aura pour vendredi un peu plus haut, puisque vendredi, la température serait de 20 à 30 degrés, mais avec encore des probabilités d'averse pour vendredi. Et le samedi, ce sera une journée ensoleillée avec des températures de 17 à 29 degrés et le dimanche, des températures de 20 à 31 degrés. Degré, ce sera encore une journée assez chaude des dimanches.
1: Beaucoup de journées assez chaudes qui sont à prévoir pour le restant de la semaine. On le réitère encore une fois comme chaque jour. Aux personnes qui nous écoutent, de toujours rester hydratées parce que en période de chaleur, la peau et l'intérieur du corps aussi ont besoin de rester hydratées pour pas avoir des coups de chaleur. Merci beaucoup à vous de nous avoir suivis pour cette petite page météo. On part donc en musique du côté de la Belgique maintenant avec Clara Luciani, un morceau belge et français. Clara Luciani sur le morceau Cœur qu'on écoute maintenant sur Envol 4. Et on reviendra avec nos premiers invités qui sont déjà avec nous en studio.

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1: On est donc de retour ici au studio Denise Lecuyer avec nos invités de la journée, nos premiers invités. Il s'agit de Info Justice Manitoba, aujourd'hui représenté par Danis Karouba et Carson Tomchuk. Bonjour messieurs, comment vous allez?
2: Oui, bonjour, ça va bien à vous?
3: Ah bien, et vous?
1: Ça va super, super bien. Bienvenue ici au studio. Et puis aujourd'hui, on aborde encore une très, très bonne et belle question. On aborde de beaux sujets comme on le fait tout le temps. Et aujourd'hui, on veut savoir l'essentiel sur les entreprises et les corporations. Moi, j'aimerais qu'on commence par savoir que sont les différentes options pour ouvrir une entreprise ici au Manitoba.
4: Alors, ici au Manitoba, il y a trois types d'entreprises qui sont communes. Les entreprises individuelles, les sociétés en nom collectif et les corporations. Les entreprises individuelles n'ont qu'un seul propriétaire qui est entièrement responsable pour la direction et le capital de l'entreprise. Les sociétés en nom collectif sont semblables aux entreprises individuelles, mais notamment, les sociétés sont dirigées par deux personnes ou plus, qui partage les bénéfices et les dettes de l'entreprise. Les corporations sont très différentes des autres types d'entreprises et ils peuvent être dirigés par une personne ou plusieurs.
1: Et puis, vous avez parlé de corporations, justement. Comment est-ce que ces corporations, ça diffère des autres types d'entreprises?
4: Alors, contrairement aux entreprises individuelles et aux sociétés en nom collectif, les corporations sont les entités juridiques distinctes de leurs propriétaires, qui sont appelés les actionnaires de la corporation. En fait, les corporations sont légalement les personnes elles-mêmes.
1: Oh, d'accord, d'accord. Et après, lorsqu'on parle d'une personne dans un contexte de société, qu'est-ce qu'on fait? Que faisons-nous toujours? Est-ce qu'on fait toujours référence à une personne physique?
5: C'est une bonne question, mais vraiment, dans le contexte des sociétés, le mot « personne » fait référence à une personne morale et non à une personne physique. Mm-hmm. Alors, quand on parle d'une personne morale, c'est comme une personne qui est créé par la loi. Ce n'est pas un être humain, mais une entreprise ou une organisation qui peut agir en son propre nom. Et pour ça, elle a ses propres droits et obligations, comme posséder des biens, signer des contrats et beaucoup d'autres.
1: D'accord. Et puis, quels sont justement les différents rôles au sein d'une corporation?
5: Oui, alors il existe trois rôles principaux au sein d'une corporation. Alors, on a les actionnaires qui sont les propriétaires de la corporation. On a aussi les administrateurs qui prennent les grandes décisions et établissent les politiques de l'entreprise. Et on a aussi les dirigeants, comme le président ou les trésoriers, qui s'occupent des activités quotidiennes de la corporation. D'accord. Et une seule personne peut parfois occuper plusieurs de ces rôles.
1: D'accord. Une personne peut avoir plusieurs rôles dans une entreprise et tout le reste. D'accord. Oui. Et puis ça m'amène à une autre question, de savoir c'est quoi les avantages de chaque type d'entreprise?
4: Alors, chaque type d'entreprise a ses propres avantages. Les entreprises individuelles sont très faciles pour commencer et pour diriger. Ils peuvent même mener leurs affaires sous le nom de leur propriétaire sans avoir besoin d'être enregistrés avec l'Office des compagnies. En plus, les propriétaires des entreprises individuelles peuvent prendre toutes les décisions pour l'entreprise et ils peuvent garder tous les bénéfices de l'entreprise aussi. Pour les sociétés en nom collectif, ils sont possédés par deux ou plusieurs personnes, ce qui permet aux propriétaires de combiner leurs ressources financières et leurs compétences. Et en même temps, les dettes de l'entreprise sont partagées entre chaque propriétaire. Avec les corporations, ils offrent leurs actionnaires la responsabilité limitée. Ça veut dire que les actionnaires des corporations sont seulement responsables pour leur propre investissement dans la corporation. Alors, les actionnaires ne sont pas responsables pour les dettes ou les autres responsabilités de la corporation. Aussi, parce que les corporations sont les personnes morales, leurs opérations ne sont pas affecté si un des actionnaires décède.
1: Et puis on voit qu'il y a des choses positives, mais certainement il y a aussi des choses négatives. Donc on aimerait savoir c'est quoi justement les désavantages de chaque type d'entreprise.
4: Oui, comme chaque type d'entreprise a ses propres avantages, ils ont aussi leurs propres désavantages. Alors, le propriétaire d'une entreprise individuelle est personnellement responsable pour tous les dettes et les autres passifs de l'entreprise. Alors, ça veut dire que les créanciers de l'entreprise peuvent même poursuivre les actifs personnels du propriétaire, comme leur maison ou leur voiture, pour recouvrer les dettes de l'entreprise. Avec les sociétés en nom collectif, il requiert que les décisions soient prises conjointement. Alors, si les propriétaires ne s'accordent pas, il peut être difficile, même impossible, pour prendre les décisions importantes. Au même manière qu'une entreprise individuelle, les propriétaires d'une société en nom collectif sont aussi personnellement responsables pour les dettes et les autres passifs de l'entreprise. Ce n'est pas si pire qu'avec une entreprise individuelle parce qu'il y a plusieurs propriétaires, mais c'est quand même un désavantage. Avec les corporations, ils sont plus complexes et peuvent être plus coûteux que les autres types d'entreprises pour administrer. Par exemple, les corporations ont besoin d'établir les règlements administratifs, nommer les dirigeants, ils ont besoin de tenir des assemblées d'actionnaires. Ils doivent aussi soumettre les déclarations annuelles à l'Office des compagnies. Ils ont aussi besoin de préparer une déclaration d'impôt séparée de ses actionnaires.
1: Donc, est-ce que ça voudrait dire qu'une corporation devrait obligatoirement ouvrir un compte bancaire distinct?
5: Oui, alors, puisqu'une corporation est une personne morale distincte de ses actionnaires, elle doit avoir son propre compte bancaire d'entreprise. Et tous les revenus de la corporation doivent être déposés et toutes les dépenses de l'entreprise doivent être payées à partir de ce compte-là. Il est vraiment important de ne pas mélanger les finances personnelles des actionnaires avec celles de la corporation afin de respecter sa personnalité juridique distincte.
1: D'accord. Et puis, on veut se demander aussi qu'est-ce qu'il faut faire pour qu'une entreprise soit reconnue légalement?
5: Oui, alors pour qu'une entreprise soit reconnue légalement, il faut se rendre auprès de l'Office des compagnies ici au Manitoba, et elle est responsable de l'enregistrement des corporations et des noms commerciaux. Lorsqu'une personne veut créer une entreprise ou enregistrer un nom commercial, l'office vérifie d'abord que le nom choisi n'est pas déjà utilisé ou trop semblable à un autre nom existant. Et après ça, il procède ensuite à la constitution en société ou à l'enregistrement du nom commercial.
1: Exactement. Je pense qu'on a parcouru un peu beaucoup de questions importantes et intéressantes pour les personnes qui seront intéressées. Est-ce que vous aurez un dernier mot ou des derniers mots à justement dire par rapport à ça?
5: Oui, non, je vois qu'on a bien dit beaucoup de choses par rapport aux entreprises et aux coopérations. Alors pour ça, si vous avez d'autres questions par rapport à ça ou si vous voulez plus d'informations, n'hésitez pas à venir à InfoJustice Manitoba. On est juste à 614 rue de Meyron et nous sommes ouverts du lundi au vendredi de 8h30 à 16h30 et on est vraiment là pour vous accompagner et répondre à vos questions.
1: Exactement. Merci beaucoup messieurs. Je rappelle qu'on était avec Carson Tomchuk et Danis Karuba dans le cadre de InfoJustice Manitoba et aujourd'hui on a abordé la bonne question de savoir l'essentiel sur les entreprises et les corporations. Merci messieurs pour votre disponibilité.
5: Merci beaucoup.
4: Merci.
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0: Vous êtes bien sûr la bonne radio, la radio francophone manitobaine en vol 91. Il est 16h24 minutes. Et puis on est de retour après cette belle discussion avec Info Justice Manitoba. Alors encore une fois, on le rappelle, hein, si vous avez des problèmes juridiques ou alors pas forcément des problèmes, on va pas forcément parler au cas où le mal s'est déjà produit. Si vous voulez des informations, on a Info Justice Manitoba qui est là justement pour vous aider.
1: Oui, tout à fait. On a parlé aujourd'hui de la création d'entreprise, Christian. Donc, je pense que c'est des informations qui sont très utiles pour ceux qui veulent se lancer en affaires.
0: Exactement, pour toutes les personnes qui voudraient se lancer en affaires et pour toutes les autres questions, hein, et parce qu'ils traitent aussi d'immigration, ils traitent aussi de droit et tout le reste. Info Justice Manitoba a sa chronique ici sur Envol 91 chaque mercredi en 15. Alors, ils seront de retour dans deux mercredis justement pour poursuivre cette belle information. Et nous ici, Envol 91, on est toujours dans cette bonne optique, dans cette bonne logique de vous faire passer une bonne après-midi si vous rentrez chez vous à la maison ou alors si vous nous écoutez directement de chez vous. Alors, on part encore en musique avec cette musique mélodieuse, Méli Mélo de Culture. Et ensuite, on reviendra pour se plonger dans les informations avec James Olivier, ici même sur Envol 91.

0: Nous sommes le 22 juillet et dans les informations aujourd'hui à Winnipeg, on s'intéresse au taux de criminalité et la gravité des infractions qui ont diminué en 2025 selon Statistique Canada.
1: L'indice de gravité de la criminalité au Canada a baissé de 5% en 2025, enregistrant ainsi sa deuxième baisse annuelle consécutive. Après avoir augmenté au cours des 8 années précédentes, l'Agence nationale de statistique rapporte que le taux de criminalité conventionnelle, qui mesure le nombre de délits indépendamment de leur gravité, a également légèrement reculé de 2% en 2025. Statistique Canada explique que la baisse de l'indice de gravité de la criminalité s'explique par la diminution du nombre de cambriolages pour la troisième année consécutive. L'agence fait également état d'une baisse du taux national d'homicide, de vols de véhicules à moteur et d'actes d'extorsion, tandis que les cas de vol à l'étalage ont augmenté. Statistique Canada précise que la fraude a diminué en 2025, mais que le taux de cas de fraude reste supérieur de 61% à celui de 2015, ce qui reflète une forte augmentation des cas signalés au cours de la dernière décennie.
0: On parle aussi de deux présumés trafiquants de drogue arrêtés lors d'un contrôle routier à Winnipeg.
1: Un contrôle routier mené par la police de Winnipeg a permis l'arrestation de deux hommes recherchés ainsi que la saisie de cocaïne, d'argent liquide et d'armes interdites. Ces individus ont été appréhendés en début de semaine par des agents de l'unité de soutien communautaire du district Nord dans le secteur de Main Street et McDermott Avenue, âgés respectivement de 44 ans et 33 ans. Ils circulaient dans une voiture Infiniti. Ils étaient tous deux recherchés par les forces de l'ordre. Lors de leur arrestation, les policiers ont saisi environ 2,3 onces de crack d'une valeur estimée à 4 300 $ sur le marché et 12 gélules de Tylenol et plus de 12 000 $ canadiens. Les agents ont également saisi un pistolet à air comprimé et de l'oléorésine de capsicum.
0: Et on termine en parlant des centaines de bateaux inspectés au Manitoba.
1: Pêcher Océan Canada a mené cet été une vaste campagne d'inspection routière au Manitoba afin de traquer les espèces aquatiques envahissantes transportées par les embarcations. Cette opération de contrôle s'est déroulée du 19 au 21 juin 2026 sur l'autoroute 1, la Transcanadienne, à proximité de la frontière avec l'Ontario. Durant ces 3 jours, les agents des pêches et du programme de prévention de Pêcher Océan Canada ont fait équipe avec les agents de conservation et les patrouilleurs du Manitoba. Ils ont intercepté 455 véhicules et inspecté 502 embarcations et équipements connexes. Au terme de cette campagne, 302 embarcations se sont révélées conformes aux exigences du lavage, de vidage et de séchage. En revanche, 120 embarcations ont échoué à l'inspection en raison du non-respect des consignes de prévention. Par ailleurs, 13 embarcations ont dû faire l'objet d'une décontamination obligatoire et leurs conducteurs ont été sensibilisés au protocole à suivre. Enfin, des moules zébrées ont été détectées à l'œil nu sur l'une des embarcations contrôlées.
0: Et on aborde aussi pour terminer la question de la reprise des services à l'hôpital Sainte-Anne.
1: Les services d'hospitalisation de l'hôpital Sainte-Anne sont à nouveau opérationnels dès ce mercredi à la suite d'une fermeture temporaire de ce centre hospitalier. Dans un communiqué, Santé Sud affirme que des dispositions ont été prises pour organiser le transport des patients qui reviennent à l'hôpital. L'organisme annonce la réouverture des services d'urgence, de laboratoire et de radiographie ce jeudi 23 juillet. L'hôpital Sainte-Anne a été évacué le 13 juillet dernier en raison d'une panne de climatisation.

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1: L'équipe masculine canadienne entamera son après-Coupe du Monde avec deux duels en sol canadien, dont un au Stade Saputo. Et Canada Soccer a dévoilé aujourd'hui que l'équipe nationale sera en action le 3 octobre au domicile du CF Montréal contre le Pérou. La semaine précédente, soit le 26 septembre, les Canadiens seront opposés au Chili au BMO Field à Toronto dans le cadre des matchs amicaux lors de la fenêtre internationale. Ce sera un retour devant les partisans montréalais pour l'équipe canadienne après le match préparatoire à la Coupe du Monde contre l'Irlande en juin. Les deux équipes s'étaient livrées un verdict nul de un but partout. Les Canadiens ont enchaîné avec des résultats historiques pour le pays sur la grande scène. L'équipe a signé sa première victoire en Coupe du Monde en défaisant le Qatar 6-0 et elle a su se qualifier pour la phase éliminatoire de la compétition. Le Canada a vaincu l'Afrique du Sud grâce à un superbe but de Stephen Eustachio qui a vu son parcours prendre fin devant le Maroc en huitième de finale. Après ces matchs contre le Chili et le Pérou, les Canadiens se retrouveront pour la Ligue des Nations de la CONCACAF. Ils évitent la phase de groupe de cette compétition pour directement disputer un quart de finale en novembre. Les finales se tiendront en mars 2027 au SoFi Stadium à Los Angeles.
0: Exactement, James Olivier. Et puis, on revient ici à Winnipeg avec Cole Prefetti qui est prêt à assumer plus de responsabilités avec les Jets de Winnipeg.
1: Maintenant que Cole Prefetti a assuré son avenir financier à long terme en signant son premier contrat d'envergure, l'attaquant des Jets de Winnipeg sait que le vrai travail ne fait que commencer. Le joueur de 24 ans s'est exprimé publiquement lundi pour la première fois depuis la signature, la semaine dernière, d'une prolongation de contrat de 5 ans d'une valeur de 30 millions de dollars américains. Ce contrat qui représente une augmentation significative par rapport aux 3,25 millions de dollars qu'il touchait lors des deux dernières saisons, le lie à l'équipe jusqu'à la saison 2030-2031 et s'accompagne d'attentes plus élevées. Perfetti est devenu un élément fiable du top 6 des attaquants de l'équipe, évoluant principalement sur le deuxième trio au cours des quatre dernières saisons. Il compte 59 buts et 98 aides en 290 matchs de saison régulière, en plus de 10 points en 14 rencontres de séries éliminatoires. Sa meilleure saison offensive remonte à 2024-2025 où il a disputé les 82 matchs et inscrit 18 buts et 50 points, espérant faire encore mieux la saison dernière. Le natif des Whitby en Ontario a été gêné par une entorse à la cheville subie lors du calendrier préparatoire. Il n'a inscrit que 12 buts et 32 points en 68 matchs en 2025-2026. Perfetti a admis que négocier un nouveau contrat lors d'une saison en demi-teinte était difficile.
0: Et puis on termine avec du basketball avec Wembanyama et Caitlin Clark ainsi que Derrick Rose qui font la couverture de NBA 2K27.
1: Victor Wembanyama est devenu une tête d'affiche de la NBA dès son arrivée dans la Ligue en 2023. Voilà que le joueur vedette des Spurs de San Antonio sera aussi le visage de son sport comme il se retrouvera sur la couverture du jeu vidéo NBA 2027. Il devient ainsi le premier joueur de l'organisation de San Antonio à se retrouver sur la couverture du jeu vidéo. Si Wembanyama sera illustré sur l'édition standard du jeu, Caitlin Clark sera quant à elle représentée sur l'édition Deluxe. Finalement, il a été révélé que Derrick Rose sera sur la couverture pour l'édition Ultra. Wembanyama vient de clore une campagne qui a vu les Spurs être freinés en finale de la NBA par les Knicks de New York. À seulement 22 ans, il présente des statistiques qui ont de quoi faire écarquiller les yeux. Il a été au cœur des succès de son équipe avec une moyenne de 25 points et 11,5 rebonds et 3,1 blocs par rencontre. Il a pris part à 64 matchs, lui qui avait été limité la saison dernière à 46 parties. Après avoir manqué les séries lors de ses deux premières campagnes de la NBA, Wembanyama et les Spurs ont su clore la saison au deuxième rang de l'association Ouest derrière le Thunder d'Oklahoma City grâce à une fiche de 62 gains contre 20 revers. Et donc, le géant français de 7 pieds 4 pouces a su renverser les champions en titre en ayant le meilleur sur la troupe de Shai Gilgeous-Alexander en 7 matchs lors de la finale de l'Ouest. C'est d'ailleurs le Canadien qui était sur la couverture du jeu NBA 2026.

0: On pourra nous aussi prendre l'air, mais je pense que ce sera pour plus tard, parce qu'actuellement on est avec Hugo qui est avec nous justement pour parler des informations dans le journal La Liberté. Bonjour Hugo, comment ça va aujourd'hui?
1: Ça va bien.
2: Un petit peu fatigué aujourd'hui.
0: C'est normal, il est 16h40, on a passé une longue journée, c'est normal qu'on soit fatigué. Alors on va quand même aborder les questions pour lesquelles on est là. C'est pas des questions, mais c'est des thèmes, des sujets ou alors des titres d'articles qu'on va aborder avec toi aujourd'hui. On parle de 50 ans après, la monnaie qui se réinvente.
2: Oui, alors ça me fait un peu sourire parce que cette semaine, Christian, il a choisi 3 articles, comme chaque semaine, mais cette fois ils sont tous du même journaliste et c'est mon collègue Félix Guichard, donc je vous le dis une fois et puis j'aurai plus besoin de vous le dire parce que vous saurez que c'est un article qui est de lui. Cette année, l'usine de la monnaie royale canadienne de Winnipeg, elle fête son 50e anniversaire et donc pour l'occasion, Félix, il est allé à la rencontre d'Alexandre Reeves, qui est le chef principal des affaires publiques de la monnaie, mais il a aussi eu l'occasion de faire une visite guidée de l'usine avec Maya Everton et donc dans cet article-là, c'est assez intéressant, on revient sur l'histoire de l'usine, son rôle important mais aussi les défis auxquels elle fait face en ce moment, en cette période de numérisation et puis où, tu sais, le cash c'est de plus en plus rare, donc tu vois, quel est l'avenir pour ces usines où on frappe la monnaie. Donc on apprend beaucoup de choses, c'est un article qui est très intéressant, qui va vraiment dans le détail, et on apprend notamment, je vous l'annonce, je ne sais pas si c'était connu ou pas, mais je ne le savais pas, mais que dans cette usine, en fait, on frappe aussi la monnaie d'autres pays, notamment celle des Philippines, de la Barbade ou encore du Belize.
0: Exactement, et je pense que j'ai mon collègue James Olivier qui m'a dit ça une fois, je pense qu'il a dit que Haïti faisait partie de cette liste, je n'aimerais pas dire ça si c'est faux, mais je pense en tout cas. Donc c'était très intéressant de savoir que ici à Winnipeg, on a cette base-là qui frappe des monnaies pour certains pays, même que certaines personnes n'ont jamais visité.
2: Ben oui, absolument. Et puis, moi, j'ai vraiment appris ça. Je ne savais pas. Je pensais que chaque pays était, en fait, responsable de sa propre monnaie. Donc, non, c'est vraiment un article intéressant. Puis, c'est.

0: du 2 au 15 août, on va avoir donc la 55e édition du Folklorama qui s'en vient. Et cette année, on va compter 45 pavillons culturels, donc répartis un peu partout dans toute la ville. Et on va retrouver notamment le pavillon canadien-français au CCFM, donc ici. Et cette année, alors, on va miser sur la danse, la musique, la cuisine, les traditions, en fait, pour transmettre et puis faire découvrir le folklore canadien-français. Donc, encore une fois, mon collègue Félix, lui, il est allé rencontrer Myriam Leclerc, qui est directrice artistique de la troupe de danse de l'ensemble folklorique Rivière Rouge, mais aussi, parce qu'on parle de transmission, Geneviève Lambert, qui est ambassadrice et danseuse de la troupe Jeunesse, et qui, elle, va participer donc pour la première fois au Folklorama cette année. Donc cet article-là, c'est vraiment pour donner un petit avant-goût de ce qui vous attend si vous allez visiter le pavillon canadien-français cette année, puis aussi, évidemment, un petit coup d'œil derrière les coulisses et l'organisation d'un événement de cette envergure, qui c'est quand même pas rien, c'est plusieurs jours, et puis c'est surtout hyper important pour la communauté canadienne-française.
1: On le rappelle, ça commence bientôt, je pense que c'est le 2 août, si je ne dis pas de bêtises.
0: 2 août au 15, ouais.
1: Exactement, alors on incite toutes les personnes qui nous écoutent, parce que si vous nous écoutez, je pense que majoritairement vous êtes francophones, alors c'est l'occasion aussi de se connecter ou de se reconnecter pour les personnes qui sont déjà de cette culture-là, à cette tradition, et puis aussi de transmettre aussi cet héritage. Quand on parle de transmission, on parle de relève, et justement ça nous amène à notre dernier point. On parle de la relève qui est là, mais on ne sait pas exactement de quelle relève on parle. Alors Hugo, de quoi est-ce qu'on parle exactement?
0: C'est une relève qui est francophone, évidemment, et en fait c'est un article où Félix vous parle d'Enzo Cachinda. Ce jeune homme, en fait, il a été sélectionné et il va aller représenter le Manitoba francophone, donc pour un événement, je vais vous donner le nom, mais c'est un nom qui est assez long, mais ça s'appelle le Forum National des Jeunes Ambassadeurs du Français pour l'Avenir, et ça va se dérouler à Moncton du 9 au 14 août prochain. Félix, il a beaucoup travaillé cette semaine, mais du coup, il est allé, il vous invite là dans cet article à en apprendre un peu plus sur ce jeune homme qui a le français et sa communauté à cœur. Et pour vous parler peut-être un petit peu plus du forum auquel il va participer, en fait, cette année, le forum va accueillir une cohorte de 35 élèves de la 10e à la 11e année. Et au total, ils sont tous issus de 9 provinces et 2 territoires. Et ils sont inscrits dans un programme francophone, évidemment. Et là, l'occasion pour eux, c'est pendant 6 jours, donc tout frais payés, ils vont pouvoir développer leur leadership, leurs compétences en gestion de projet. Et en fait, ces outils-là, ils vont les ramener chez eux. Et quand on parle de relève, c'est parce qu'ils vont, pouvoir être en charge de la promotion du français dans leur province ou territoire respectif, et puis finalement continuer le travail qu'on fait ici, que font nos organismes au quotidien, quoi.
1: Exactement, et ça fait plaisir de savoir que la relève justement est là pour prendre la relève, tout simplement. Et si on passe le coucou à Félix, justement, parce que pour ces 3 beaux articles de suite, et aussi merci à toi aussi Hugo pour ta présence aujourd'hui.
0: Merci Christian, et puis oui, salutations à Félix qui a beaucoup bossé là.
1: Exactement, merci beaucoup à toi, et puis certainement qu'on se revoit la semaine prochaine pour d'autres informations très intéressantes. Nous ici sur Envol 91, on continue en musique avec un peu de musique qui nous vient du reggae, du pays de Bob Marley. Et justement, on écoute Bob Marley, titre de Dadju, sur Envol 91 maintenant.

0: Et bien, James, on termine donc cette première partie de l'émission sous une belle sonorité jamaïcaine.
1: Ouais, tout à fait, Christian. Donc, on aura à proposer aux auditeurs d'autres belles sonorités dans la deuxième partie de cette émission.
0: Exactement, d'autres belles sonorités, d'autres belles choses à proposer. Et puis, James Olivier, la petite anecdote sur ce No Woman No Cry. Quand j'étais petit et que j'ai commencé à apprendre l'anglais, j'ai mal compris la signification. Moi, j'entendais No Woman No Cry au lieu de No Woman No Cry. Donc, moi, je me disais, mais pourquoi est-ce qu'il dit s'il n'y a pas de femme, on est heureux? Je ne sais pas pourquoi. Après, j'ai grandi, j'ai vu que la virgule, je ne la plaçais pas au bon endroit. Très drôle. Alors, merci à vous de nous avoir suivis pour cette première partie de l'émission. On se retrouve donc dans quelques instants avec James Olivier.

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0: Deuxième partie de l'émission, deuxième heure, on est bien de retour ici en studio avec James Olivier et toujours cette même énergie qui nous caractérise ici à Couleur d'ici.
1: Oui, cette belle énergie qui nous caractérise à Couleur d'ici, Christian, c'est la deuxième partie de notre émission, comme tu l'as dit. Et dans cette deuxième partie, on va continuer à parler information, à parler sport, mais aussi à proposer de la belle musique francophone aux auditeurs.
0: De la belle musique aux auditeurs et puis aussi toujours il faut s'hydrater parce qu'il fait chaud, il fait vraiment très chaud et même ici en studio aussi c'est le cas. Alors on va parler aussi de la météo qu'on aborde généralement toujours dans notre émission pour parler dans quelques instants bien sûr par rapport à ça. Aussi beaucoup d'informations au niveau du sport que ce soit dans la suite hein, parce que James Olivier on a eu l'information que le Canada via le Premier ministre ont décidé d'investir la grande somme, je crois que c'était 1 milliard de dollars dans les sports pour développer le sport. J'espère que je ne raconte pas de bêtises, on va trouver l'article pour le confirmer plus tard dans l'émission. Mais je pense que c'est déjà quelque chose qui a déjà été mis en place.
1: Oui, c'est une bonne annonce, Christian, puisque le sport, ça aide beaucoup, surtout aux jeunes. Il y a beaucoup de jeunes qui sont passionnés et de sport, qui ont beaucoup de talent, mais qui n'ont pas les moyens pour exploiter ces talents-là. Donc, avec des investissements, et dans ce domaine, je pense que ça peut être utile non seulement aux jeunes, mais aussi aux pays. Donc, il y a des pays comme le Maroc depuis des années qui investissent dans le sport et on a vu les résultats avec la sélection marocaine de football à la Coupe du Monde.
0: Exactement, c'est les investissements qui payent. Alors on espère justement que pour toutes les personnes, pour tous ces jeunes-là qui ont été influencés par exemple par la Coupe du Monde qui était organisée ici au Canada ou par tous les athlètes olympiques canadiens qui remportent des trophées et des médailles partout dans le monde, ce sera l'occasion pour eux de commencer à s'investir dans quelque chose et en plus on en était, c'est le moment de pratiquer plusieurs sports. Merci beaucoup James Olivier pour cette belle introduction. On part en musique et ensuite on viendra pour parler de la météo.

0: On aborde donc la météo actuellement ici à Winnipeg où il fait 26 degrés, James Olivier.
1: Oui, tout à fait. Des conditions météorologiques ensoleillées, Christian, avec des vents de 25 km. La température est de 26 degrés, mais et le ressenti, Christian, c'est 27 degrés. Mm-hmm. Donc, il fait pratiquement très chaud.
0: Yeah.
1: Mais pas très, très, très chaud, mais il fait très chaud. Donc, le soleil va se coucher ce soir à 9h24 pour se lever demain matin à 5h46. Demain, on aura des températures de 17 à 29 degrés avec des probabilités d'averses estimées à 45%. Donc, ce sera quand même 1 mm de pluie. Et pour demain, donc vendredi, on aura des températures de 20 à 30 degrés avec 50% de probabilité d'averse. Et samedi, ce sera une journée très ensoleillée avec des températures allant de 17 à 29 degrés. Le dimanche, des températures de 20 à 31 degrés. Ce sera encore une journée très ensoleillée et très chaude.
0: Beaucoup de variations de température et James Olivier, on l'a dit, il faudra rester hydraté et puis faire attention justement à ne pas rester trop au sec pendant ces temps-ci parce que c'est vrai que le temps paraît assez gris avec des nuages, mais quand même il fait toujours chaud, alors toujours penser à s'hydrater. On repart en musique encore une fois et ensuite on reviendra pour d'autres choses intéressantes avec James Olivier.

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1: 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On vous fait écouter un petit extrait de nos conversations eues dans le cadre de Carrefour Culturel pour l'épisode numéro 31.
2: Parce qu'il y a des choses qui ne fonctionnaient pas. Puis c'était comme, OK, les gens n'aiment pas ça, on doit changer. Donc, il ne faut pas prendre des faillites ou des échecs personnellement. C'est toujours des leçons, tant qu'à moi. Puis moi, c'est un peu drôle à dire, mais j'aimerais faillir 10 fois au lieu d'avoir du succès la première fois. Parce que là, ton ego va être un peu trop grand.
3: C'est ça.
2: Je suis déjà un grand bonhomme, donc je n'ai pas besoin d'un plus gros ego. C'est ça. Mais je pense, c'est ça, les gens ont toujours peur de la faillite, mais c'est des leçons. C'est des leçons pour voir qu'est-ce que tu peux améliorer, qu'est-ce que tu peux faire de différent pour avoir ce succès.
1: Ouais. Je pense aussi que c'est plus difficile de gérer l'échec quand tu n'as jamais échoué auparavant. Quand tu as déjà connu
2: oui.
1: ça une fois.
2: C'est ça. Donc, les gens qui n'ont jamais eu cette expérience, qui ont toujours, disons, gagné ou ont eu du succès, puis ont leur premier échec dans la vie, c'est la fin du monde pour eux autres, parce qu'ils n'ont jamais eu cette expérience. Surtout quand tu es plus vieux, dans tes quarantaines, cinquantaines, là,
4: oui.
2: les choses, ils changent. Puis c'est, ben voyons, toute ma vie, ça a tout été positif, oui. puis tout d'un coup, j'ai du négatif.
1: Oui. Et moi, je pense que La vie même de tout humain est faite d'échecs. Parce que je prends juste un exemple banal. Même pour un enfant qui doit apprendre à monter à vélo.
2: Oui.
1: Il essaie, il tombe.
2: J'ai tombé plusieurs
1: il
2: fois.
1: Il reprend,
2: oui.
1: il essaie, il tombe, il reprend. C'est tout ça, ça, ça. Donc, ça fait, c'est quelque chose qui fait vraiment partie de l'essence humaine même. Donc, c'est quelque chose qui est censé être normal pour tout le monde, en fait.
5: Exactement. On approche tout doucement de la fin de notre discussion, parce que c'est pas une entrevue, c'est une discussion. Moi, j'aimerais lancer une question ouverte à nous quatre ici présents. J'aimerais savoir, dans 5 ans, dans 2 ans, dans 3 ans, dans 10 ans, comment est-ce qu'on voit déjà la communauté franco-manitobaine évoluer? Et ensuite, comment est-ce qu'on voit, je dirais pas, avant c'était la ville de Saint-Boniface, mais je dirais le quartier de Saint-Boniface impacté justement Winnipeg par sa francophonie ou alors par la collectivité, par la connexion que les gens ont entre eux. Comment est-ce qu'on voit cette évolution-là dans les années prochaines? Je commencerai par toi, bien sûr.
2: Ben, on voit déjà que la communauté change. Elle a grandi, certainement. Quand moi, j'étais jeune, quand j'allais à l'école Taché, l'école Taché était très petite, comparée à ce qu'elle est maintenant. Il y avait l'école Taché, la CERT et Collège Uriel. Puis ça, c'était les écoles françaises dans le quartier ici. Il n'y avait pas d'autres écoles à l'autre bout de Winnipeg. Il n'y avait pas d'école au sud de Winnipeg. Puis les écoles, les classes étaient petites. Mais là, la francophonie, avec les nouveaux arrivants aussi, elle agrandit, puis elle change. Comme j'ai dit, c'est plus juste des franco-manitobains qui viennent de Saint-Laure ou Sainte-Anne ou La Broquerie ou de Saint... C'est des gens qui viennent de partout. Ben oui, exactement. Il n'y a plus de Sainte, là. Il vient du Cameroun, du Congo, de la Maroc, comme partout. Et puis, je pense que ça, c'est mieux pour une communauté, parce que c'est plus maintenant juste une communauté homogène de gens qui ont toutes les mêmes idées. Pour moi, comme je viens de deux cultures, je viens des Grecs, qui sont des gens qui ont des opinions, puis sont forts, puis les franco-manitobains, qui sont très... Ils n'aiment pas de la bataille, ils aiment parler doucement, puis je pense quand on a plus de culture, on a plus d'expérience, on voit des choses différentes. Parce que si on voit toujours la même chose, c'est pas bon pour une communauté. Oui. Parce que là, la communauté, il n'y a rien qui arrive, il n'y a rien qui évolue. Puis je pense que c'est ça, la communauté évolue. Comme dans 2 ans... Ça va grandir dans 5 ans, ça va être très intéressant. Puis dans 10 ans, je veux voir Saint-Boniface dans 10 ans, parce que ça va être absolument extraordinaire. Parce que là, le ministre de l'immigration a dit que l'immigration francophone doit améliorer, surtout au Manitoba.
1: Justement, on l'a reçu ici.
2: On l'a
1: même
2: reçu. OK, oui, parfait. Et puis, ça veut dire que la francophonie est importante pour le Manitoba. Pour Winnipeg, pour Saint-Boniface.
1: Oui. Justement, il y a ce projet justement de transformer le Manitoba en une province véritablement bilingue qui justement est toujours en cours d'évolution. Cédric, toi, on te pose la même question. Comment est-ce que tu vois justement la francophonie et puis justement le quartier de Saint-Boniface ou alors impacter plus globalement la ville de Winnipeg?
3: Avant ça, je viens de me rappeler Je suis allé à Apollo Park un jour et il y a un restaurant qui s'appelle Opa.
2: Opa? Oh, ça, oui, ça,
3: c'est
2: Opa.
3: C'est yes. En haut, c'est grec. C'est...
2: Oui et non. Donc, ça, c'est une chaîne américaine.
3: Oh.
2: C'est comme le McDonald's grec, disons.
3: Oh.
2: Donc, c'est de la bouffe grecque, mais c'est okay. Pas comme la meilleure bouffe grecque. Pareil comme McDonald's, c'est des hamburgers, mais c'est pas les meilleurs. Mm-hmm. Je veux pas te dire que McDonald's a pas des bons hamburgers. Un Big Mac à minuit, c'est vraiment bon. Des fois. Mais oui, c'est une chaîne d'une compagnie américaine.
3: Wow. En tout cas, j'ai quand même aimé. À chaque fois que je travaillais à Apollo Park, je partais là-bas dans mon break, je partais manger la nourriture. Je me suis rappelé. Bon, au niveau de... on sait qu'il y a beaucoup de travail qui est fait pour que la province ou disons Saint-Boniface, disons même le Canada, véritablement bilingue. Donc, moi, je pense qu'il y a, par exemple, au niveau de notre communauté ivoirienne, aujourd'hui, il y a beaucoup de familles ivoiriennes qui arrivent, aussi avec la communauté camerounaise. Donc, il y a beaucoup, les gens viennent beaucoup, les francophones viennent beaucoup. Donc, je pense que à un moment, ça va permettre à ce que, disons même les restaurants, même vraiment tout ce qui est tout va être favorisé au niveau de la francophonie. Et donc je pense que déjà avec l'anglais domine déjà, mais avec le renforcement de l'immigration comme Christian l'a mentionné, il va arriver un moment où vraiment je pense que ça va être ça, on pourra réaliser ça, le Manitoba véritablement bilingue ou le Canada véritablement bilingue, c'est possible. Donc, je pense qu'ils travaillent toujours là-dessus. Et voilà, je pense que c'est possible.
5: Mm-hmm. Et toi, Abdoul, quelle est ta pensée justement par rapport à ça?
4: Je pense la même chose que tout le monde. Puisque tout a presque été dit, c'est vraiment beaucoup l'accent sur l'immigration qui fait que renforcer cette communauté de plus en plus. Donc, je dirais qu'on est sur la bonne voie pour avoir une communauté francophone assez forte ici, à Winnipeg spécifiquement. Donc, disons que l'avenir est radieux.
5: Exactement. Moi, je pense pareil que vous un peu. Et puis, moi, je vais ajouter le fait que on peut avoir une population qui grandit, on peut avoir une immigration francophone qui est florissante, mais ça peut pas être fort, ça peut pas être réellement impactant s'il y a pas des personnes devant pour bien gérer la chose.
2: Absolument.
5: Il faut des personnes qui ont les idées pour pouvoir développer ça, parce que toutes ces personnes qui immigrent ici. Moi, je connais les personnes avec lesquelles moi, je suis arrivé ici au Canada en 2023. Sur 10 personnes, il y en a 3 qui ont quitté le Manitoba la première année. La deuxième année, il y en a 2 qui sont partis. On est peut-être 5 sur 10 qui sont en même temps là. Parce que oui, le Manitoba attire, mais est-ce que le Manitoba retient? C'est ça la question.
2: C'est ça qui est important. Puis c'est là que le gouvernement, même fédéral, voit qu'il y a un problème. C'est pour ça que l'immigration franco a été comme un point important pour le Manitoba. C'est pour ça aussi que il y a quelques semaines, j'étais là, mon ami la ministre Rachie Valdez, qui est la ministre des femmes et secrétaire des petites entreprises, s'est présentée à Winnipeg pour annoncer 2,5 millions de dollars pour les entrepreneurs noirs. Donc, ça a été divisé entre l'Amicale de la francophonie puis the Black Chamber of Commerce pour aider à ces nouveaux arrivants. Comme c'est tout.
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5: Où est-ce que tu travailles? Comment est-ce que tu suis?

0: On parle information ici à Winnipeg et puis James Olivier, on commence avec justement le taux de criminalité et la gravité des infractions qui a diminué en 2025 selon Statistique Canada.
1: L'indice de gravité de la criminalité au Canada a baissé de 5% en 2025, enregistrant ainsi sa deuxième baisse annuelle consécutive après avoir augmenté au cours des 8 années précédentes. L'Agence nationale de statistiques rapporte que le taux de criminalité conventionnelle qui mesure le nombre de délits indépendamment de leur gravité a également légèrement reculé de 2%. Statistique Canada explique que la baisse de l'indice de gravité de la criminalité s'explique par la diminution du nombre de cambriolages pour la 3e année consécutive. L'agence fait également état d'une baisse du taux national d'homicide, de vol de véhicules à moteur et d'actes d'extorsion, tandis que les cas de vol à l'étalage ont augmenté. Statistique Canada précise que la fraude a diminué en 2025, mais que le taux de cas de fraude reste supérieur de 61% à celui de 2015, ce qui reflète une forte augmentation des cas signalés au cours de la dernière décennie.
0: On parle aussi de 2 présumés trafiquants de drogue arrêtés lors d'un contrôle routier à Winnipeg.
1: Un contrôle routier mené par la police de Winnipeg a permis l'arrestation de 2 hommes recherchés ainsi que la saisie de cocaïne, d'argent liquide et d'armes interdites. Ces individus ont été appréhendés en début de semaine par des agents de l'unité de soutien communautaire du district Nord dans le secteur de Main Street et de McAdamot Avenue. Âgés respectivement de 44 et 33 ans, ils circulaient dans une voiture Infiniti. Ils étaient tous deux recherchés par les forces de l'ordre. Lors de leur arrestation, les policiers ont saisi environ 2,3 onces de crack d'une valeur estimée à 4 300 $ sur le marché noir, 12 gélules de Tylenol 3 et plus de 12 000 $ canadiens. Les agents ont également saisi un pistolet à air comprimé et de l'oyérosine de capsicum.
0: Les informations nous parlent aussi des centaines de bateaux qui ont été inspectés au Manitoba.
1: Pêche et Océan Canada a mené cet été une vaste campagne d'inspection routière au Manitoba afin de traquer les espèces aquatiques envahissantes transportées par les embarcations. Cette opération de contrôle s'est déroulée du 19 au 21 juin sur l'autoroute 1, la Transcanadienne, à proximité de la frontière avec l'Ontario. Durant ces 3 jours, les agents de pêche et du programme de prévention de Pêche et Océan Canada ont fait équipe avec les agents de conservation et les patrouilleurs du Manitoba. Ils ont intercepté 455 véhicules et inspecté 602 embarcations et équipements connexes. Au terme de cette campagne, 382 embarcations se sont révélées conformes aux exigences de lavage, de vidage et de séchage. En revanche, 120 embarcations ont échoué à l'inspection en raison du non-respect des consignes de prévention. Par ailleurs, 13 embarcations ont dû faire l'objet d'une décontamination obligatoire et leurs conducteurs ont été sensibilisés au protocole à suivre. Enfin, des moules zébrées ont été détectées à l'œil nu sur l'une des embarcations contrôlées.
0: Et puis on terminera donc ces informations en parlant de la reprise des services à l'hôpital Sainte-Anne.
1: Les services d'hospitalisation de l'hôpital Sainte-Anne sont à nouveau opérationnels dès ce mercredi à la suite d'une fermeture temporaire de ce centre hospitalier. Dans un communiqué, Santé Sud affirme que des dispositions ont été prises pour organiser le transport des patients qui reviennent à l'hôpital. L'organisme annonce la réouverture des services d'urgence, de laboratoire et de radiographie ce jeudi. L'hôpital Sainte-Anne a été évacué le 13 juillet dernier en raison d'une panne de climatisation.

0: Et dans les sports aujourd'hui, James Olivier, on s'intéresse à l'équipe nationale masculine de football, de soccer, qui revient ici au Canada pour un match à Saputo le 3 octobre.
1: L'équipe masculine canadienne entamera son après-Coupe du Monde avec deux duels en sol canadien, dont un au stade Saputo. Canada Soccer a dévoilé mercredi que l'équipe nationale sera en action le 3 octobre au domicile du CF Montréal contre le Pérou. La semaine précédente, soit le 26 septembre, les Canadiens seront opposés au Chili au BMO Field à Toronto dans le cadre des matchs amicaux lors de la fenêtre internationale. Ce sera un retour devant les partisans montréalais pour l'équipe canadienne après le match préparatoire à la Coupe du Monde contre l'Irlande en juin. Les deux équipes s'étaient livrées un verdict nul de 1-0. Partout. Les Canadiens ont enchaîné avec des résultats historiques pour le pays sur la grande scène. L'équipe a signé sa première victoire en Coupe du Monde en défaisant le Qatar 6-0 et elle a su se qualifier pour la phase éliminatoire de la compétition. Le Canada a vaincu l'Afrique du Sud grâce à un super but de Stephen Eustachio et a vu son parcours prendre fin devant le Maroc en 8e de finale. Après ces matchs contre le Chili et le Pérou, les Canadiens se retrouveront pour la Ligue des Nations de la CONCACAF. Ils évitent la phase de groupe de cette compétition pour directement disputer un quart de finale en novembre. Les finales se tiendront en mars 2027 au SoFi Stadium à Los Angeles.
0: Et puis on continue aussi avec Cole Perfetti qui est prêt à assumer plus de responsabilités avec les Jets de Winnipeg.
1: Maintenant que Cole Perfetti a assuré son avenir financier à long terme en signant son premier contrat d'envergure, l'attaquant des Jets de Winnipeg sait que le vrai travail ne fait que commencer. Le joueur de 24 ans s'est exprimé publiquement lundi pour la première fois depuis la signature la semaine dernière d'une prolongation de contrat de 5 ans d'une valeur de 30 millions de dollars américains. Ce contrat qui représente une augmentation significative par rapport aux 3,25 millions de dollars qu'il touchait lors des deux dernières saisons, le lie à l'équipe jusqu'à la saison 2030-2031 et sa comparaison d'attente plus élevée. Perfetti est devenu un élément fiable du top 6 des attaquants de l'équipe, évoluant principalement sur le deuxième trio au cours des quatre dernières saisons. Il compte 59 buts et 98 aides en 290 matchs de saison régulière, en plus de 6 points en 14 rencontres de séries éliminatoires. Sa meilleure saison offensive remonte à 2024-2025, où il a disputé les 82 matchs et inscrit 18 buts et 50 points. Espérant faire encore mieux la saison dernière, le natif des Whitby en Ontario a été gêné par une entorse à la cheville subie lors du calendrier préparatoire. Il n'a inscrit que 12 buts et 32 points en 68 matchs en 2025-2026. Perfetti a admis que négocier un nouveau contrat lors d'une saison en demi-teinte était difficile.
0: Et puis on termine justement cette page sport en parlant de basketball avec Wembanyama, Caitlin Clark et Derrick Rose qui sont sur la couverture du jeu NBA 2027.
1: Victor Wembanyama est devenu une tête d'affiche de la NBA dès son arrivée dans la Ligue en 2023. Voilà que le joueur vedette des Spurs de San Antonio sera aussi le visage de son sport comme il se retrouvera sur la couverture du jeu vidéo NBA 2027. Il devient ainsi le premier joueur de l'organisation de San Antonio à se retrouver sur la couverture du jeu vidéo si Wembanyama sera illustré sur l'édition standard du jeu. Caitlin Clark sera quant à elle représentée sur l'édition Deluxe. Finalement, il a été révélé que Derrick Rose sera sur la couverture pour l'édition Ultra. Wembanyama vient de clore une campagne qui a vu les Spurs être freinés en finale de la NBA par les Knicks de New York. À seulement 22 ans, il présente des statistiques qui ont de quoi faire écarquiller les yeux. Il a été au cœur des succès de son équipe avec une moyenne de 25 points, 11,5 rebonds et 3,1 blocs par rencontre. Il a pris part à 64 matchs, lui qui avait été limité la saison dernière à 46 matchs. Et après avoir manqué la série lors des deux premières campagnes dans la NBA, Wembanyama et les Spurs ont su clore la saison au deuxième rang de l'association Ouest derrière le Thunder d'Oklahoma City grâce à une fiche de 62 gains contre 20 revers. Le géant français de 7 pieds 4 pouces a su renverser les champions en titre en ayant le meilleur sur la troupe de Shai Gilgeous-Alexander en 7 matchs lors de la finale de l'Ouest. C'est d'ailleurs le Canadien qui était sur la couverture du jeu NBA 2026.

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